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1: Il est 3h.
2: Bonne nuit à tous, Julie Biron pour ces informations. Toujours pas d'accord sur le budget fédéral à la recherche des fameux 10 milliards d'euros. Et c'est même ce dimanche soir un sérieux contretemps pour le Premier ministre Bardo Wever. Sa nouvelle note de compromis n'a pas convaincu. La réunion prévue ce dimanche au finish pour avancer le plus possible a tourné court peu après 21h. Les ministres se retrouvent mercredi. En revanche, fumée blanche à Bruxelles. Peu après 22h ce dimanche, les membres du gouvernement de Boris Dilliès ont réussi à s'accorder sur un budget pour 2027 pour la région bruxelloise. Il s'agissait de ramener le déficit à 719 millions d'euros l'an prochain. Cela s'est fait au prix de 2 jours de négociations tendues et de plus de 120 millions de nouvelles économies ou recettes à trouver. Somme qu'il a fallu donc négocier ce week-end. On n'a pas encore les détails des mesures qui ont été prises, mais elles doivent être présentées au plus tard ce lundi matin à 11h devant les députés du Parlement. L'IRM a émis une alerte jaune au brouillard pour une grande partie du pays. Ce brouillard va limiter la visibilité au nord du Sion-Sambre-et-Meuse dans la nuit de dimanche à lundi ainsi que lundi matin. L'alerte jaune vaut pour le Hainaut, le Brabant-Wallon, Bruxelles et l'ensemble de la Flandre. Elle est entrée en vigueur ce dimanche soir à 23h et prendra fin ce lundi à 11h. Les Diables Rouges retrouvent la France ce lundi à Saint-Denis, une semaine après leur défaite face aux Bleus à Bruxelles. Pour le 4e et dernier match de son premier rassemblement, Marc Van Bommel devrait procéder à plusieurs changements. Kevin De Bruyne et Youri Tielemans sont suspendus dans le milieu de terrain. Nicolas Raskin et Roméo Lavia pourraient donc être alignés ensemble. Ça s'est joué à la photo finish, talonné par l'Italien Giulio Ciccone. Remco Evenepoel a décroché ce dimanche pour la première fois le titre de champion d'Europe de course en ligne, un titre qu'il convoitait particulièrement. Il s'est mis en danger, il a chuté, puis il a retrouvé l'avantage et s'est imposé pour quelques millimètres au sprint. C'est tout pour ces informations. Merci de nous écouter.
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6: Il est 4 heures.
7: Bonne nuit à tous, Julie Biron pour ces informations. Toujours pas d'accord sur le budget fédéral à la recherche des fameux 10 milliards d'euros. Et c'est même ce dimanche soir un sérieux contretemps pour le Premier ministre Bardo Weaver. Sa nouvelle note de compromis n'a pas convaincu. La réunion prévue ce dimanche au finish pour avancer le plus possible a tourné court peu après 21h. Les ministres se retrouvent mercredi. En revanche, fumée blanche à Bruxelles, peu après 22h ce dimanche, les membres du gouvernement de Boris Dilliès ont réussi à s'accorder sur un budget pour 2027 pour la région bruxelloise. Il s'agissait de ramener le déficit à 719 millions d'euros l'an prochain. Cela s'est fait au prix de 2 jours de négociations tendues et de plus de 120 millions de nouvelles économies ou recettes à trouver. Somme qu'il a fallu donc négocier ce week-end. On n'a pas encore les détails des mesures qui ont été prises, mais elles doivent être présentées au plus tard ce lundi matin à 11h devant les députés du Parlement. L'IRM a émis une alerte jaune au brouillard pour une grande partie du pays. Ce brouillard va limiter la visibilité au nord du Sion-Sambre-et-Meuse dans la nuit de dimanche à lundi ainsi que lundi matin. L'alerte jaune vaut pour le Hainaut, le Brabant wallon, Bruxelles et l'ensemble de la Flandre. Elle est entrée en vigueur ce dimanche soir à 23h et prendra fin ce lundi à 11h. Les Diables Rouges retrouvent la France ce lundi à Saint-Denis, une semaine après leur défaite face aux Bleus à Bruxelles. Pour le 4e et dernier match de son premier rassemblement, Marc Van Bommel devrait procéder à plusieurs changements. Kevin De Bruyne et Youri Tielemans sont suspendus dans le milieu de terrain. Nicolas Raskin et Roméo Lavia pourraient donc être alignés ensemble. Ça s'est joué à la photo finish, talonné par l'Italien Giulio Ciccone. Remco Evenepoel a décroché ce dimanche pour la première fois le titre de champion d'Europe de course en ligne, un titre qu'il convoitait particulièrement. Il s'est mis en danger, il a chuté, puis il a retrouvé l'avantage et s'est imposé pour quelques millimètres au sprint. C'est tout pour ces informations. Merci de nous écouter.
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1: Il est 5h.
2: Bonne nuit à tous, Julie Biron pour ces informations. Toujours pas d'accord sur le budget fédéral à la recherche des fameux 10 milliards d'euros. Et c'est même ce dimanche soir un sérieux contretemps pour le Premier ministre Bardo Weaver. Sa nouvelle note de compromis n'a pas convaincu. La réunion prévue ce dimanche au finish pour avancer le plus possible a tourné court peu après 21h. Les ministres se retrouvent mercredi. En revanche, fumée blanche à Bruxelles. Peu après 22h ce dimanche, les membres du gouvernement de Boris Dilliès ont réussi à s'accorder sur un budget pour 2027 pour la région bruxelloise. Il s'agissait de ramener le déficit à 719 millions d'euros l'an prochain. Cela s'est fait au prix de 2 jours de négociations tendues et de plus de 120 millions de nouvelles économies ou recettes à trouver, somme qu'il a fallu donc négocier ce week-end. On n'a pas encore les détails des mesures qui ont été prises, mais elles doivent être présentées au plus tard ce lundi matin à 11h devant les députés du Parlement. L'IRM a émis une alerte jaune au brouillard pour une grande partie du pays. Ce brouillard va limiter la visibilité au nord du Sion-Sambre-et-Meuse dans la nuit de dimanche à lundi ainsi que lundi matin. L'alerte jaune vaut pour le Hainaut, le Brabant wallon, Bruxelles et l'ensemble de la Flandre. Elle est entrée en vigueur ce dimanche soir à 23h et prendra fin ce lundi à 11h. Les Diables Rouges retrouvent la France ce lundi à Saint-Denis, une semaine après leur défaite face aux Bleus à Bruxelles. Pour le 4e et dernier match de son premier rassemblement, Marc Van Bommel devrait procéder à plusieurs changements. Kevin De Bruyne et Youri Tielemans sont suspendus dans le milieu de terrain. Nicolas Raskin et Romeo Lavia pourraient donc être alignés ensemble. Ça s'est joué à la photo finish, talonné par l'Italien Giulio Ciccone. Remco Evenepoel a décroché ce dimanche pour la première fois le titre de champion d'Europe de course en ligne, un titre qu'il convoitait particulièrement. Il s'est mis en danger, il a chuté, puis il a retrouvé l'avantage et s'est imposé pour quelques millimètres au sprint. C'est tout pour ces informations. Merci de nous écouter.
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0: Bonjour, nous sommes le lundi 5 octobre et il est très exactement 5h30. Bon réveil et bon début de semaine à l'écoute de RTBF Classique 21.
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Bonjour et bienvenue dans ce Time Machine qui a débuté avec Deep Blue Something et ce titre Breakfast at Tiffany's, un tube qui fête aujourd'hui ses 30 ans et dont le titre renvoie évidemment au film culte avec Audrey Hepburn. Et ce sera aujourd'hui notre point de départ dans ce Time Machine quand le rock et la pop puisent leur inspiration dans le cinéma, ses films, ses acteurs ou ses héros. On va croiser ainsi dans cette playlist Robbie Williams et son Millennium, référence directe à James Bond, mais aussi dans cette playlist The Kings qui rendait hommage en 1972 aux grandes figures du grand écran dans Celluloid Heroes. Musique et cinéma, deux histoires qui n'ont jamais cessé de se mélanger. Et on rembobine le film, voici dans Time Machine The Kings en 72 avec Celluloid Heroes. Bon réveil sur Classique 21.

En 1998, Robbie Williams avec le titre Millennium, un clin d'œil très appuyé à l'univers de James Bond. Et aujourd'hui dans Time Machine, on poursuit cette playlist avec ces chansons qui regardent du côté du cinéma. Alors on a par exemple aussi chez R.E.M. une véritable déclaration d'amour aux stars hollywoodiennes et cela se glisse dans leur titre Electrolyte que l'on retrouvait sur leur album sorti il y a 30 ans baptisé New Adventures in Hi-Fi.

Once Upon a Time in the West, un titre évidemment qui nous ramène à la filmographie de Sergio Leone et de son mythique Il était une fois dans l'Ouest. Aujourd'hui dans Time Machine, on s'est intéressé à cette relation entre cinéma et rock et pop avec ces groupes ou artistes qui parfois ont glissé dans leur titre ou dans le texte de leur chanson quelques références hollywoodiennes. Et parmi les groupes qui ont notamment piqué pas mal du côté d'une certaine esthétique, on va dire hollywoodienne, il y a Duran Duran. Et à propos de Duran Duran, ils seront en concert avec Classic 21 ce 26 octobre. Et moi, j'ai eu le plaisir de rencontrer, de discuter avec le bassiste de Duran Duran, John Taylor. Interview à retrouver ou à réécouter sur Ovio, puisque je vous l'ai proposé hier dans Soundtrack. Et bien justement, c'est Duran Duran qui va boucler cette playlist de Time Machine. D'ici quelques instants, c'est Raphaël Scani. Vous allez retrouver pour Coffee on the Rock. Ce sera juste après la météo et les informations de 6h. Et on va se quitter avec Girls on Film. Bon réveil sur Classique 21.

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1: Ce matin, le brouillard est présent par endroits, surtout au nord du Sillon Sambre-et-Meuse, où l'IRM maintient un avertissement jaune jusqu'à 11h. Seules les provinces de Namur, Liège et Luxembourg restent au vert. Ailleurs, le ciel est légèrement voilé. La grisaille se dissipera en cours de matinée. Le soleil reviendra sur tout le pays avec un ciel peu nuageux. Cet après-midi, le soleil dominera encore avec tout au plus quelques voiles d'altitude. Les maxima resteront très doux, hein, 20 degrés attendus sur la hauteur, 21 à 22 dans le centre, 23 degrés attendus pour la botte du Hainaut cet après-midi et 19 degrés si vous nous écoutez au littoral.
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1: Bon lundi matin, bienvenue si vous arrivez, il est 6h. Jean-Marc Strel, bonjour.
5: Bonjour Monsieur Skyly.
1: Du brouillard mais c'est calme.
5: Du brouillard mais c'est calme, c'est bien résumé, car effectivement il ne se passe pas grand chose sur la route pour le moment. Il y a bien un peu de monde évidemment, direction Bruxelles, les grands axes dans le centre, dans les grandes villes, Liège, Namur, etc. Mais pour l'instant, pas de soucis majeurs.
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1: C'est François Kirsch qui nous informe. Bonjour.
8: Un accord budgétaire a été trouvé à Bruxelles. Au fédéral, les négociations entre ministres sont suspendues. L'extrême droite en tête du premier tour de la présidentielle au Brésil, Flavio Bolsonaro devance Lula. Éviter une 7e défaite d'affilée contre la France, c'est la mission des Diables Rouges ce soir. Bonjour à toutes et tous. Ce matin, Boris Dilliès, le ministre président bruxellois, présentera au Parlement régional l'accord budgétaire de son gouvernement. Un accord qui, selon la majorité, respecte la trajectoire voulue, avec comme cap l'équilibre budgétaire à la fin de la législature. Pour ce faire, il aura fallu trouver 300 millions d'euros et le gouvernement bruxellois affirme que ce ne sera pas dans la poche des Bruxellois. Par exemple, une augmentation des tarifs des abonnements de la STIB n'a pas été retenue. Au final, le ministre du budget, Dirk De Smet.
9: Initialement, on avait prévu des augmentations de tarifs STIB. Bah, vu le contexte économique actuel et la raison pourquoi on voulait absolument garder le pouvoir d'achat de nos citoyens, nous avons fait le choix de ne pas augmenter les abonnements STIB, qui a fait naître en effet un travail sur les enveloppes de dépenses et qu'on a pu compenser finalement cette manque à gagner.
8: Interview de Bruno Schmitt. La STIB devra quand même faire des économies. Ce sera le report d'investissement prévu. Ce sera le cas aussi chez Bruxelles Mobilité en charge des routes. Et le moratoire sur les engagements au sein de la fonction publique bruxelloise sera maintenu l'année prochaine. Mais à part ça, on ne sait pas encore très bien où les économies seront réalisées. Au niveau fédéral, les négociations budgétaires ont pris fin prématurément. Hier, en début de soirée, la nouvelle note de compromis du Premier ministre n'a pas convaincu. Les positions restent trop éloignées. Les ministres ne se reverront pas avant mercredi. Les discussions budgétaires se poursuivent aussi en Wallonie. Les écoles secondaires vont rouvrir leurs portes à Liège. Ce matin, après les débordements en marge des manifestations de jeudi et vendredi, les autorités communales ont rencontré les directions d'écoles pour leur présenter un dispositif de sécurité censé garantir la reprise des cours. Mais les appels à la mobilisation continuent à circuler sur les réseaux pour Liège, mais aussi dans le Hainaut, à Mons ou Tournai. Dans les écoles provinciales de Hainaut, le début des cours est reporté à 10h ce matin. Qui va diriger le Brésil? Les Brésiliens ont voté pour la présidentielle hier, comme l'avaient prévu les sondages. Flavio Bolsonaro et le président sortant Lula sont en tête et s'affronteront au second tour. Il y a quand même une surprise, Aline Gonçalves, c'est que le candidat d'extrême droite devance son rival.
10: Oui, les sondages donnaient pourtant Lula en tête, ce ne sera pas le cas. Flavio Bolsonaro obtient 47% des suffrages contre 45% pour le président sortant. Lula qui admet sa surprise, mais promet qu'il va gagner dans les prolongations.
11: La première phase du championnat brésilien touche à sa fin. Elle est terminée. Et la deuxième phase consistera pour nous à remporter les élections et à continuer à améliorer ce pays.
10: Lula du Parti des Travailleurs à gauche brigue à 80 ans l'un dernier mandat de président. Durant sa campagne, il a mis en garde contre la perte de souveraineté du Brésil s'il venait à tomber aux mains de Flavio Bolsonaro, allié de Donald Trump. Mais il a peiné à convaincre les électeurs malgré un recul des inégalités et du chômage. Flavio Bolsonaro, lui, s'est évidemment réjoui de sa légère avance au premier tour.
0: Présidentiel, il est préoccupé avec le pouvoir.
12: Lui se soucie du pouvoir, moi je me soucie de l'avenir du Brésil, je me bats pour le Brésil. C'est ainsi que je continuerai à agir au cours des trois prochaines semaines, en menant une campagne propre en homme qui ne cherche pas à s'accrocher au pouvoir.
10: Voilà Flavio Bolsonaro qui a été désigné, on le rappelle, par son père, hein, Jair, aujourd'hui assigné à résidence après sa condamnation pour une tentative de coup d'État. Le fils aîné de l'ex-président se décrit comme plus modéré, mais il affirme que son père restera sa boussole.
8: Et le second tour de la présidentielle entre Lula et Bolsonaro, ce sera dans trois semaines, le 25 octobre, au Brésil. Sachez que la semaine des Nobel commence aujourd'hui avec la

0: il a fallu la photo finish. Les Diables Rouges affrontent les Bleus ce soir en France. C'est le quatrième match de la phase de groupe de la Ligue des Nations de football. La France est actuellement en tête de notre groupe. La Belgique est deuxième avec un point de moins. La semaine dernière, les Diables Rouges ont subi leur sixième défaite d'affilée face aux Français. Pour ne pas enchaîner avec une septième, il faudra faire ce soir sans Kevin De Bruyne et Youri Tillman, suspendu. Et Romelu Lukaku n'est pas encore prêt pour être titulaire dès le coup d'envoi. Le sélectionneur Marc Van Bommel.
1: Romelu est un joueur qui a besoin d'être fit. Maintenant, il a marqué un but vendredi dernier. J'en suis très content pour lui et pour l'équipe, mais ce n'est pas pour autant qu'il va débuter. Romelu est évidemment un joueur qui peut débuter des matchs, tous, mais on en a parlé ensemble, il doit plus jouer à Fenerbahçe. Pour l'instant, ce n'est pas vraiment le cas. Mais je ne me fais aucun souci que cela arrivera s'il preste comme lors du dernier match. Bon, ce n'était pas encore top. À mes yeux, il peut beaucoup plus. Idem quand il est monté en Italie. Il est encore à la recherche de sa meilleure forme et il faut lui donner du temps. Espérons maintenant que lors des 7-8 prochains matchs de Fenerbahçe, il recevra des minutes et qu'il sera ainsi mieux préparé pour les deux prochains matchs internationaux du mois de novembre.
0: Une interview de Manuel Jousse, coup d'envoi de France-Belgique ce soir à 20h45. Très belle journée à toutes et tous.
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3: Merci, prochain journal à 7h.
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0: Speed of Sound, c'était Coldplay sur Classic 21.
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0: 6h12, bien le bonjour tout le monde, heureux de vous retrouver pour démarrer cette nouvelle semaine qui, j'en suis certain, va vous réserver plein de bonnes choses. Robin, bonjour.
2: Bonjour.
0: C'est vrai que la semaine va réserver plein de bonnes choses. Hein.
2: Oui.
0: On ne sait pas quoi, ce sera la surprise, mais plein de bonnes choses. 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C'est très bientôt, et donc... les places à remporter tous les matins de cette semaine. On en reparlera de toute façon un petit peu plus tard. Jean-Marc Strel est avec nous aussi à Perex ce matin. Bonjour Jean-Marc.
3: Et ça c'est beau.
0: Ça c'est beau ça. Ça c'est une des surprises de la semaine. Ça va bien Jean-Marc, vous avez passé un bon week-end?
3: Excellent.
0: Merveilleux. Vous avez fait de la traduction, vous avez raconté du sport ce week-end?
3: Vendredi soir.
0: D'accord. Parce qu'on rappelle un peu ce que vous faites en parallèle à vos activités à Perex, hein,
3: yes.
0: Jean-Marc.
3: L'audiodescription pour les personnes malvoyantes, dans le sport et notamment le foot.
0: Voilà.
3: Donc voilà, il y avait Asclessin, le match qui opposait la Belgique à la Turquie.
0: Et comment ça fonctionne en fait? Il y a des espaces dédiés où les personnes vont mettre des casques ou bien c'est via le téléphone?
3: Non, l'idée c'est qu'elles peuvent se mettre n'importe où, c'est ça l'insertion. Maintenant, c'est vrai qu'ils sont souvent en groupe, alors ils ont effectivement des casques sans fil, c'est un peu le principe de la radio.
0: Mm-hmm.
3: Donc en direct sur place. Et puis souvent sur la RTBF, comme par exemple le Grand Prix de Formule 1 qui a été réalisé hier en direct par Romain et Silvio, par exemple. Voilà, commenté le Grand Prix. Il y a une équipe.
0: On salue. Voilà. Et encore bravo pour tout ce que vous faites.
3: Oui, puis c'est cool aussi que la RTBF puisse permettre.
0: Mais c'est vrai. Ça fait partie des missions de service public.
3: Ouais, exactement. Il faut le souligner.
2: C'est super important.
0: On ne le dit pas assez souvent. Donc voilà, on l'a fait ce matin. L'info insolite dans le registre, mais alors radicalement différent. Ça se passe en Russie. C'est un professeur de physique qui a été poussé vers la démission après 40 ans de bons et loyaux services dans la même école. La raison est assez spéciale. Je peux vous dire que des élèves avaient leur téléphone en classe, ce sont des élèves de 13 à 14 ans, et ont filmé ce qui s'est passé. Et suite à ça, le prof, après 40 ans de boulot, a dû démissionner. Mais que s'est-il passé? D'après lui, c'était accidentel, mais...
3: Est-ce qu'il faisait une démonstration de quelque chose?
0: C'était pas vraiment... On va dire que ça a viré à la démonstration, mais à la base, c'était pas une démonstration.
3: Est-ce que ça se passe en dessous de la ceinture? Parce qu'à vous entendre rire...
0: Écoutez, oui. Oui.
3: Qu'est-ce que c'est? Je réfléchis. À votre avis. Qu'est-ce que ça peut être?
2: Moi, je préfère ne pas m'y risquer.
0: Robin, il ne se lance pas dans l'aventure.
3: Est-ce qu'il a eu des ennuis physiques?
0: Non.
3: Vous provoquez quelque chose?
0: Non, pas du tout.
3: Je sais pas. Hein, mais ça me manque d'avis.
0: Après, vous me direz, voilà, il était sur son ordinateur portable.
3: Ouais.
0: Il ne savait pas que l'ordinateur était raccordé au projecteur.
3: Ah, et il a regardé des films
0: derrière lui, voilà.
3: Des photos compromettantes.
0: Et donc, voilà, il avait un sourire un peu bête pendant le cours. Et les élèves aussi, visiblement, parce que derrière lui était projeté ce qu'il regardait et c'était des vidéos pour adultes. Donc, les enfants ont filmé. Ça, certes, les parents ont vu, les parents pas contents forcément.
3: Ah bon?
0: Et voilà, lui a dit, mais c'est une fenêtre qui s'est ouverte par accident sur mon ordinateur.
3: C'est con, ça.
0: Visiblement, ce monsieur s'appelle Razif Nourgaliev.
2: Alors, voilà. Si vous voulez son Instagram, c'est...
0: Non, même pas, mais le pire, c'est que c'est le site Brut, en fait, le site média d'info, qui publie carrément la vidéo. Bon, c'est flouté derrière, mais il a l'air bien heureux. Écoutez, il a l'air bien heureux, accidentel ou pas, je ne sais pas. Mais il a l'air content, le monsieur.
3: Ah si, c'était accidentel, il n'a pas fait exprès.
0: J'espère.
3: C'est moche quand même de finir sa carrière comme ça.
2: Après 40 ans,
3: il aurait pu dire, il s'agit d'éducation pour vos jeunes enfants, pour qu'ils puissent appréhender la vie d'adulte.
0: Moi, ça n'avait rien à voir avec la physique non plus.
3: Donc, ah oui, c'était un autre physique.
0: C'était autre chose, à la limite d'anatomie, mais là, bon, physique, c'est pas du tout. Enfin bon, voilà, ne le faites pas.
3: Non, c'est sympa. Et c'était où, c'est aux États-Unis, ça?
0: Non, en Russie.
3: En Russie.
0: De l'autre côté.
3: Ah, on a encore des infos qui nous viennent de là-bas.
0: Peut-être pas les meilleures.
3: Ouais, c'est ça.
0: Ça change un peu de ce qu'on entend.
3: Okay.
0: Jean-Marc, on rappelle que c'est calme, mais du brouillard.
3: Oui, du brouillard par endroit, hein, c'est vraiment pas généralisé. Donc, restez prudent selon vos régions, bien évidemment. Il n'y a pas de conséquences sur les routes. Enfin, je veux dire, il n'y a pas d'accident.
0: Mieux,
3: donc, voilà, c'est toujours difficile, de toute façon, de savoir si le brouillard ou la pluie provoque des accidents. Voilà, parfois, il fait sec et il y en a aussi. Hein.
0: C'est vrai.
3: Prudence, de toute façon.
0: Voilà, et on refait le point là-dessus tout à l'heure à 6h30. À tout à l'heure. Jean-Marc, retour en 1991, si vous le voulez bien, mon cher Robin, avec la plage titulaire de l'album Auberge. Voici Chris Rea.

Auberge. C'était Chris Rea en 1991. On va remonter le temps, si vous le voulez bien. 6h21 ce matin, voici Mode Hoople. Retour en 1972 avec Leçon d'époque et All the Young Dude, signé David Bowie aussi.

0: Mott de Hoople en 1972 avec All the Young Dudes, la chanson qui a sauvé finalement le groupe Mott de Hoople, qui voulait tout arrêter en 1972, juste avant que cette chanson et que la Providence ne leur amène ce tube, puisque ils voulaient vraiment décrocher un succès populaire. Bon, le groupe naviguait un petit peu dans la musique alternative et avait quelques succès d'estime, mais vraiment chez une poignée de fans, mais il leur manquait vraiment ce succès populaire. Donc on est en 1972, au début de l'année, et le bassiste du groupe téléphone à David Bowie, qui les aimait beaucoup et qui leur avait déjà proposé une chanson pour dire voilà, nous on n'y arrive pas, on jette l'éponge, on en a marre. Bassiste qui s'appelle Pete Watts, et là David Bowie leur dit ben non, je vous aime beaucoup, il faut absolument pas arrêter, et il leur propose le texte de cette chanson All the Young Dudes, et il dit je viens avec vous en studio, on l'enregistre, on fait tout nous-mêmes, et vous allez voir, ça va marcher. Résultat, troisième des ventes en 1972 en Angleterre. Et alors, pour la petite anecdote, si vous avez repéré, sinon si vous ne l'aviez pas repéré, la prochaine fois que la chanson passe à la radio, ben, le claquement de main que vous entendez dans, c'est très rigolo, mais le claquement de main que vous entendez dans la chanson, en fait il a été enregistré dans la salle de bain du studio, parce que Bowie voulait vraiment un son particulier pour ce claquement de main et lui donner une certaine ampleur, et donc il a dit on prend les micros, on tire les câbles, on va dans la salle de bain et on enregistre là les claquements de main, et ça a donné l'effet qu'on entend sur cette chanson. Il est 6h bientôt 26 minutes. Dans quelques instants, on aura la nouveauté avec Fontaine D.C.
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0: Marianne, c'était Fontaine DC sur Classique 21. Prudent sur les routes, hein, surtout au nord du Sion-Sambre-et-Meuse, puisqu'il y a du brouillard par endroits et l'IRM maintient un avertissement jaune jusqu'à 11h. Plus au sud, ben là, c'est dégagé. Hein, on attend du soleil partout cet après-midi et des températures qui vont osciller de 19 à 23 degrés en fonction des régions.
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0: Jean-Marc, il est 6h32 et on va rester prudent ce matin sur les routes.
15: Oui, restez prudent. Vous en parliez il y a quelques instants. Par endroit, il y a du brouillard. C'est pas le cas partout. Par exemple, sur l'est du pays, ça se passe encore bien. Mais c'est vrai que du côté de Bruxelles, de Gand, de Maastricht, un peu sur Liège, de Charleroi, Namur, il y a des petites zones de brouillard comme ça. Donc la prudence est de mise, effectivement. Mais pas de conséquences sur la route pour l'instant.
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0: Dans l'actualité, Bruxelles tient son budget pour 2027. Accord bouclé hier soir pour ramener le déficit l'an prochain à 719 millions d'euros. Boris Dillier, le ministre-président bruxellois, présentera l'accord au Parlement régional aujourd'hui. Au niveau fédéral, le gouvernement a aussi passé une partie de son week-end à négocier le budget de 10 milliards d'euros à trouver, mais toujours pas d'accord. Ce matin, les ministres fédéraux se retrouveront mercredi. D'ici là, des réunions intercabinets seront organisées pour déblayer le terrain. Réouverture ce matin des écoles de Liège. Fermé vendredi à cause du mouvement de protestation des élèves, mais la colère gronde toujours à Liège, mais aussi dans le Hainaut où la police renforce la surveillance ce matin. Et puis en sport, Remco Evenepoel est devenu champion d'Europe de cyclisme hier. Le coureur belge s'est imposé après un sprint à deux avec l'italien Giulio Ciccone. Et en football, les Diables Rouges retrouvent la France ce soir à Saint-Denis. Quatrième match de la Ligue des Nations. L'objectif sera de mettre fin à une série noire de 6 défaites consécutives pour nos Diables face à la France.
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0: Bonne matinée, bon réveil, excellent début de semaine. Nous sommes le 5 octobre, il est 6h34. Vous écoutez Classique 21 et la musique de Joe Cocker.

0: Summer in the City, c'était Joe Cocker en 1994 sur Classic 21. Et puis je rappelle que toute cette semaine dans Coffee on the Rocks, si vous êtes fan de Placebo, eh bien on a de quoi vous faire plaisir puisqu'on aura des places à vous offrir pour leur prochain concert, un concert Classic 21 à Anvers. 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

0: issu de leur album Four, qui était paru en 1981. Urgent, c'était Foreigner. Et tout à l'heure, à 11h11, vous avez rendez-vous avec Jean-Louis Lahaye pour le moment M et ce thème abordé ce matin.
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2: Eh bien, aujourd'hui, je vous raconte l'histoire d'une chanson née du combat de la dernière chance. Celui de Rocky Balboa, mais aussi celui d'un groupe qui craignait de perdre son contrat et de disparaître totalement. Pour découvrir ce titre, je vous fixe rendez-vous à 11h11 précise sur Classique 21 dans le moment M.
0: Aujourd'hui, c'est facile. Hein. 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Il est 7h moins le quart, Caravane. Petit avant-goût de voyage, de vacances avec Raphaël tout de suite.

0: Caravane en 2005, c'était Raphaël sur Classic 21. Pour la suite, c'est Supertramp qui arrive.
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Take the Long Way Home, c'était Supertramp sur Classic 21, une chanson qui, d'après Roger Hodgson lui-même, eh bien, au sens premier, raconte l'histoire d'un homme qui traîne avant de retrouver le chemin de la maison parce qu'il n'a pas trop envie de rentrer chez lui, en fait, parce que voilà, sa femme le considère un petit peu comme un meuble de maison, et donc il préfère traîner dans la rue plutôt que de rentrer chez lui. Ça, c'était le sens premier de la chanson qui était sortie en 1979. Voici The Hives tout de suite.

Legalize Living, c'était The Hives sur Classic 21. La météo avec Terry Lemens arrive dans quelques instants, juste après ceci. C'est Toto avec Pamela en 1988 sur leur 7e album. Yeah.

0: Terrion se réveille avec un peu de brouillard ce matin.
1: Oui Raphaël, ce sera surtout le cas au nord du Sillon en Sambre-et-Meuse. On a d'ailleurs un avertissement jaune de l'IRM qui court jusqu'à 11h. Seules les provinces de Namur, Liège et Luxembourg restent en vert. Cela dit, on peut avoir un peu de brume par endroit dans ces provinces, mais ce sera vraiment de très courte durée. On aura surtout un ciel qui sera un peu voilé. Alors après la dissipation de la grisaille dans le courant de la matinée, on va retrouver un soleil partout sur l'ensemble du territoire avec un ciel peu nuageux, tout juste voilé toujours. Et ce sera le cas aussi dans le courant de l'après-midi avec des températures entre 21 et 22 degrés dans le centre.
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0: Bon lundi matin, il est 7h. Et Jean-Marc, on a un accident à signaler malheureusement.
5: Oui, sur le ring de Bruxelles, à hauteur de Jette, en bande de gauche, en direction de Halle. Prudence donc, des temps de parcours qui commencent à nous parvenir, notamment entre Grand Bigard et Woluwe et Saint-Etienne. 10 minutes, ça reste raisonnable. Ytre-Zaventem également 10 minutes. Zaventem, Grand Bigard, 10 minutes. Et pour accéder à la capitale, le 40 venant de Gand commence à se charger. Le 40 venant de Liège aussi. Et le 19 venant de Mons.
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0: Et c'est Florence Urner qui nous informe, bonjour.
8: Bonjour à tous. Le gouvernement bruxellois a trouvé son accord budgétaire. Par contre, au fédéral, ça patine. Les discussions entre ministres reprendront mercredi. Les écoles de Liège devraient rouvrir ce matin, mais la colère gronde toujours. Dans le Hainaut, par exemple, eh bien, la police a décidé de renforcer la surveillance ce lundi. Et puis, c'était le seul grand titre qui manquait à son palmarès. Remco Evenepoel est champion d'Europe de course en ligne. Bienvenue à tous. Après la Flandre, la région bruxelloise a donc trouvé son budget. Les ministres du gouvernement de Boris Dillet sont tombés d'accord hier soir. Il fallait trouver 220 millions d'euros pour limiter le déficit de la région. Et comme toujours, quand un budget est bouclé, eh bien le gouvernement met en avant les bonnes nouvelles pour les citoyens. Alors Clara Wirtz, quels sont les premiers éléments communiqués par ce gouvernement bruxellois?
9: Il n'y aura pas d'augmentation des tarifs de la STIB. C'était une piste envisagée par le gouvernement bruxellois, finalement abandonnée pour permettre aux habitants de la région de garder un certain pouvoir d'achat. Aucun effort structurel supplémentaire n'a été demandé sur les prix des titres-services. Pareil pour les allocations familiales. La taxe de circulation, quant à elle, sera réformée. Elle se basera plutôt sur le type de véhicule. Ceux qui roulent sans émission et les petites citadines seront exemptés de la taxe de circulation annuelle à partir du second semestre de 2027. L'achat de voitures plus grandes et lourdes sera découragé. L'objectif du gouvernement était d'éviter d'envoyer la facture aux Bruxellois, selon Dirk de Smet, ministre bruxellois des Finances et du Budget. Écoutez.
10: Vous pouvez faire toutes les listes, toutes les idées qui envoient une facture aux Bruxellois. La réponse va être toujours non, c'est pas ce qu'on en va faire, ni en sac poubelle, ni en tarif, ni de parking, ni en termes de fiscalité. C'est vraiment pas le projet de ce gouvernement.
9: La STIB devra quand même faire des économies en faisant des reports d'investissement, Bruxelles Mobilité aussi, et un moratoire sur les engagements au sein de la fonction publique bruxelloise sera maintenu l'année prochaine. D'après ce qu'il ressort de ces premières informations, ce sera donc plutôt aux institutions de se serrer la ceinture.
8: Des explications de Clara Wirtz avec Bruno Schmitt, et on en saura plus sur les mesures décidées par le gouvernement bruxellois dans le courant de la journée lors de la déclaration de politique régionale que prononcera le ministre-président Boris Dillies. Ce sera à 11h devant le Parlement bruxellois. Du côté fédéral, par contre, là, toujours pas d'accord. Je vous rappelle qu'il faut trouver 10 milliards d'euros. Le Premier ministre a présenté une nouvelle note de compromis, mais sans convaincre. La réunion prévue hier au Finish s'est finalement achevée après 21h. Le dossier budgétaire repart donc en discussion en intercabinet pendant 2 jours, avant un nouveau cairn prévu mercredi. C'est le 13 octobre que Bardo Ever doit faire sa déclaration de politique générale devant la Chambre. Quelle sera la situation devant les écoles ce matin, après les tensions, manifestations et blocages des derniers jours? Les écoles secondaires vont rouvrir leurs portes à Liège ce matin. Les autorités communales ont rencontré les directions d'école. Elles leur ont présenté un dispositif de sécurité pour garantir la reprise des cours. Mais sur les réseaux sociaux, les appels à la mobilisation circulent toujours. Et Liège n'est pas la seule région concernée. Dans le Hainaut aussi, plusieurs établissements montois pourraient notamment être visés. Bruno Lheureux est chef de corps de la zone de police Mons-Quévy et par précaution, il annonce que les effectifs sont renforcés.
11: Sur les réseaux sociaux, on a vu pas mal d'échanges concernant des éventuels rassemblements. Donc, on a décidé pour ce lundi matin De renforcer les patrouilles et de les orienter vers les différents points importants, les différents établissements scolaires et au niveau aussi de la gare.
12: Il y a quand même une inquiétude.
11: À notre niveau, on n'a rien eu de très important, voire rien eu du tout, mais c'est clair qu'il y a une inquiétude en fait d'un certain mimétisme qui pourrait y avoir, même notamment à ce qui s'est passé ou à Liège ou même en France. Donc ça, on ne le souhaite pas. Donc c'est sûr qu'on prend ça au sérieux pour justement ne pas arriver à ce type de dérapage.
8: Interview réalisée par Lisa Becken. Et par mesure de précaution, eh bien, certaines écoles provinciales de Mons-Borinage et de Wallonie-Picard ont commencé les cours à 10h ce matin. On enchaîne avec ce constat. Alors que s'ouvre la semaine de la santé mentale, 4 étudiants sur 10 souffriraient d'anxiété ou de dépression. Des chiffres récoltés en 2022 par Lucie Louvain, qui lance d'ailleurs une formation de premier secours en santé mentale. 75 étudiants des campus de Louvain-la-Neuve, Mons et Tournai participent à ce projet pilote. Ils vont donc apprendre à repérer une situation de détresse et apporter une réponse adaptée. Explication et reportage de Simon Berriot.
13: Pour nous, ça nous a paru comme quelque chose d'essentiel à voir.
14: Étudiant à l'UC Louvain, Arthur accueille et soutient les nouveaux arrivés. Apprendre à détecter une éventuelle fragilité chez ses pairs, c'est un outil bienvenu.
13: On ne se rend pas compte, mais il y a beaucoup de gens qui remballent des signes quand ça ne va pas et parfois on n'est pas apte à les détecter ou pouvoir aider du mieux qu'on peut.
14: Reconnaître, écouter, éventuellement relayer vers d'autres professionnels, c'est l'objectif de Chloé Chabotier de l'ASBL Univers Santé qui porte le projet.
15: Que chacun puisse dire « Ok, j'ai un pouvoir d'action sur ma propre santé mentale et celle d'un père ou d'une père qui vit une situation moins facile. »
14: Le contenu de la formation est enrichi de l'expertise de la

0: l'affaire de toutes et de tous. On peut tous et toutes agir comme un premier maillon de la chaîne de soutien dans notre quotidien. Et c'est en ça que ce projet est innovant.
1: À terme, ces formations de premier secours en santé mentale pourraient être données à un large public en Fédération Wallonie-Bruxelles.
2: Voilà donc pour ce projet pilote mené par Lucé Louvain avec la Croix-Rouge et la SBL Univers Santé. Au Brésil, le premier tour de l'élection présidentielle a livré son verdict. Lula, le président sortant de gauche, affrontera Flavio Bolsonaro. C'est le fils de l'ancien président d'extrême droite Jair Bolsonaro. Flavio Bolsonaro donc a remporté le premier tour avec plus de 47% des voix contre près de 45% pour Lula. Les deux hommes vont s'affronter le 25 octobre lors du second tour pour déterminer donc qui sera le prochain président du Brésil. En football, les Diables Rouges face à la France. C'est ce soir, quatrième match de la phase de groupe de la Ligue des Nations. Les Français sont actuellement en tête avec 7 points sur 9. Les Belges sont deuxièmes avec 6 points. La semaine dernière, les Diables s'étaient inclinés, souvenez-vous, 0-1 face à une équipe de France largement remaniée. Le coup d'envoi ce soir, c'est à 20h45. Remco Evenepoel, champion d'Europe de cyclisme. Une victoire pour quelques millimètres. Le cycliste belge s'est imposé hier après un sprint à deux avec l'Italien Giulio Ciccone. C'est la photo finish qui a départagé les deux coureurs. Evenepoel avait déjà remporté le championnat d'Europe sur le chrono, mais jamais en ligne. Il a désormais remporté donc tous les grands championnats. Double champion du monde, double champion olympique, double champion de Belgique et maintenant double champion d'Europe. On écoute Remco Evenepoel sur l'importance de porter ce maillot distinctif de champion d'Europe.
3: Ah, c'est clair, il n'y en a pas beaucoup dans le peloton. Et c'est clair que le maillot du champion d'Europe, c'est le deuxième plus important dans le peloton. Et je suis très heureux que je vienne de le prendre parce que après deux fois deuxième et puis aujourd'hui aussi dans la dernière ligne droite, c'était pas vraiment motivant, disons. Je pense que ça fait du bien et voilà, là j'ai fini le cercle des maillots distinctifs.
2: Des propos recueillis par Laurent Bruvier, Remco Evenepoel qui va maintenant prendre la direction de l'Italie où il disputera samedi le Tour de Lombardie. Et puis la Belgique retrouve les sommets en motocross. L'équipe belge a remporté le motocross des nations qui est en quelque sorte le championnat du monde de la discipline. Emmenée par Liam Evert et les frères Lucas et Sacha Kounen, la Belgique s'est montrée la plus régulière et s'est donc imposée pour la première fois depuis 13 ans. Voilà qui marque la fin de ces infos. Que vous soyez, merci de nous écouter.
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5: Merci Florence, et on repart en musique avec Dépêche Mode.
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0: Sur l'album Violator en 1990, Enjoy the Silence, c'était Dépêche Mode. Bon début de journée, nous sommes lundi matin le 5 octobre aujourd'hui. C'est une nouvelle semaine qui démarre aussi en musique sur Classique 21. J'espère que vous allez bien. Vous avez passé un bon week-end en famille, entre amis, seul peut-être aussi. De temps en temps, ça fait du bien de se retrouver avec soi-même ou bien au boulot, hein, avec les collègues. On pense évidemment à toutes celles et ceux qui travaillent le week-end, qui font tourner le pays, comme on dit. Et on était là aussi pour vous accompagner en musique. C'est peut-être votre jour de relâche aujourd'hui, donc vous en profitez pour rester un petit peu sous la couette et vous avez bien raison. Mais gardez quand même ceci à l'oreille.
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0: Parce que évidemment, comme c'est un concours fidélité, le morceau peut arriver à tout moment, tout de suite. Sonny & Cher, I've Got You Babe.

0: I've got you babe, Sonny & Cher sur Classique 21. Il est 7h18 tout à l'heure dans le journal du rock avec Delphine. Ce matin encore, on parlera de Metallica qui a lancé sa résidence dans la sphère de Las Vegas. On parlera d'archives qui concernent les Talking Heads. Et on vous parlera d'autres archives, des grosses archives avec 100 heures de répétition, 63 concerts, des soundchecks ou encore des conversations entre membres d'un groupe anglais. Ça devrait sortir, mais le groupe ne veut pas, donc il y a un procès, une bisbrouille. On vous dévoile tout, le nom du groupe et ce qu'il se passe exactement tout à l'heure avec Delphine, ce sera à 7h30 dans le journal du rock. Avant cela, on aura le live signé Green Day ou encore Stéphane Echer tout de suite.
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Théo débat sur l'album Carcassonne. C'était Stéphane Echer sur Classique 21. Direction l'Angleterre ce matin. L'Angleterre avec un groupe américain. On va s'arrêter sur la date du 18 juin 2005. C'est ce soir-là qu'avait été enregistré au National Bowl de Milton Keynes, qui se trouve donc en Angleterre devant 70 000 fans. La chanson qu'on va écouter dans quelques instants, c'était un concert en entier. Il n'y a pas qu'une chanson, je vous rassure aussi. On va retrouver le groupe américain Green Day avec Good Riddance. 70 000 fans par soir, puisqu'au total il y avait eu deux soirs pour les concerts de Green Day là-bas au National Bowl. Il y avait eu le 18 juin 2005 et le 19 juin 2005. Au total, c'était plus de 130 000 personnes qui s'étaient pressées là-bas pour applaudir le groupe américain qu'on vous propose ce matin. Donc on se faufile dans la foule et on retrouve Green Day avec Good Riddance.

Good Riddance, Time of Your Life, enregistré en public le 18 juin 2005 en Angleterre. C'était le groupe américain Green Day ce matin sur Classique 21. 7h27, dans quelques instants, le point route avec Jean-Marc, l'essentiel de l'actualité de ce lundi aussi. Et puis le journal du rock, ce sera avec Delphine Isaïe. Avant cela, Paul Simon, Late in the Evening dans Coffee on the Rock sur Classique 21. Bonne matinée, bon réveil. Nous sommes le lundi 5 octobre aujourd'hui.

0: Paul Simon, Late in the Evening sur Classic 21.
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0: À 7h30, Jean-Marc, on reparle de l'accident sur le ring.
7: Oui, le ring de Bruxelles, bien sûr, à hauteur de Ruysbroek. Passage difficile en direction de Ittre. Côté temps parcours sur l'ensemble du ring de Ittre à Zaventem, justement, 20 minutes perdues. De Grand-Bégard à Woluwe et Saint-Etienne, 20 minutes aussi. De Zaventem à Grand-Bégard, une dizaine de minutes. Ça commence à se charger pour accéder à la capitale. Le 429 venant de Tubize, 10 minutes. Le 40 de Gand, 20. La 12 d'Anvers, 15 minutes. Le 40 venant de Liège, 10 minutes. Le 411 venant de Namur, une vingtaine de minutes. On n'a pas d'explication pourquoi il y a autant de monde sur le 411 aujourd'hui, notamment en hauteur de Vierde. Si vous avez des infos, n'hésitez pas, 0800 48 400. Des ralentissements également sur le 42 Namur-Mons entre Rhines et Spie. Vous perdez dans ce chantier vers Mons une dizaine de minutes. Des ralentissements sur le 411 Arlon-Luxembourg entre Sterpenich et Capellen, 20 minutes perdues. C'est en direction du Luxembourg. Le 25 Liège-Neuchâteau à hauteur de Beaufeuille dans le chantier, vous perdez une quinzaine de minutes, c'est uniquement en direction de Liège, et puis dans le Hainaut, sur la ligne 3 de Charleroi, Gouy-Épigny, hauteur de Montigny-le-Tilleul, il y a des travaux en direction d'Épigny, vous perdez 10 à 15 minutes.
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0: C'est un petit peu emmêlé les pinceaux ce matin. Allez, dans l'actualité, Bruxelles tient son budget pour 2027. Un accord bouclé hier soir pour ramener le déficit l'an prochain à 719 millions d'euros. Boris Dillier, le ministre président bruxellois, présentera l'accord au Parlement régional. Au niveau fédéral, le gouvernement a aussi passé une partie du week-end à négocier le budget de 10 milliards d'euros à trouver, mais toujours pas d'accord ce matin. Les ministres fédéraux se retrouveront mercredi. D'ici là, des réunions intercabinets seront organisées pour déblayer le terrain. Ouverture ce matin des écoles de Liège. Des écoles fermées vendredi à cause du mouvement de protestation des élèves. Mais la colère gronde toujours à Liège et aussi dans le Hainaut où la police renforce la surveillance ce matin. Et puis en sport, Remco Evenepoel est champion d'Europe de cyclisme. Le coureur belge s'est imposé hier après un sprint à deux avec l'italien Giulio Ciccone. Et en football, les Diables Rouges retrouveront la France ce soir à Saint-Denis. Quatrième match de la Ligue des Nations. L'objectif sera de mettre fin à une série noire de 6 défaites consécutives contre la France.
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0: Coffee on the Rocks. Et on redémarre la semaine avec vous pour le journal du rock. Delphine,
10: en
0: bonjour.
10: Effet. Bonjour Raphaël, vous allez bien?
0: Je vais fort bien, vous avez passé un bon week-end?
10: Oui, parfait.
0: Nickel. Merveilleux, allez on démarre.
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10: Metallica a lancé sa résidence à la Sphère de Las Vegas avec une première soirée particulièrement spectaculaire. Le groupe a ouvert le concert avec Battery dans une salle transformée par les immenses écrans qui entourent le public. La principale surprise musicale est venue de And Justice for All, rejouée intégralement pour la première fois depuis 2014. Metallica a également dédié The Call of Cthulhu à Cliff Burton. Cette résidence doit compter 24 concerts avec le principe des No Repeat Weekends. Deux soirées consécutives sans répéter les mêmes morceaux. Talking Heads ouvre de son côté les archives de Fear of Music. Une édition super de luxe sortira avec l'album remasterisé, des raretés et deux concerts enregistrés en 1979 dont l'essentiel était jusque-là inédit. On retrouvera aussi des images restaurées de Life During Wartime et Air, tournées à l'époque pour la BBC. Et Oasis tente de bloquer la vente d'un impressionnant ensemble d'archives comprenant plus de 100 heures de répétition, 63 concerts, des soundchecks et des conversations du groupe. Ces bandes appartiennent à un ancien ingénieur du son qui a travaillé avec Oasis entre 1995 et 2001. La vente, estimée à plus d'un million de livres, a finalement été reportée après l'action en justice du groupe. Noël et Liam Gallagher souhaiteraient récupérer ces enregistrements et même en cas de vente, leur futur propriétaire ne pourrait pas les exploiter commercialement sans l'accord d'Oasis.
0: Merci Delphine.
10: Merci à vous Raphaël. Bye bye.
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0: Love is All, c'était Roger Glover, mais rendons quand même à César ce qui est à César. La voix de la chanson, c'est celle de Ronnie James Dio, et on était là en 1974. À noter aussi, tiens, en parlant de Roger Glover, que si vous êtes fan de Deep Purple, eh bien le groupe sera bientôt en concert à la Lotto Arena d'Anvers avec Classic 21. Ce sera le 23 octobre prochain. On aura Girls in Hawaii avec un extrait de leur nouvel album Eldorado d'ici quelques instants.
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Goddess sur l'album Eldorado, tout nouvel album de Girls in Hawaii que vous aviez pu découvrir il y a quelques semaines sur Classique 21. 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

0: début de journée, excellent lundi matin, bon début de semaine aussi. Nous sommes le 5 octobre, il est 7h47 à l'instant. C'était le patron Bruce Springsteen en 84 sur l'album Born in the USA avec Dancing in the Dark.
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Mais tiens, n'était-ce pas placebo avec The Bitter End à l'instant? Allez, stop, on arrête tout pour les places de concert. Donc on va dépouiller tous les messages reçus par SMS et on donnera le nom du gagnant ou de la gagnante pour les places de concert entre 8h et 9h. Tout de suite, voici Tracy Ullman.

0: À la fois comédienne, animatrice de télé, actrice de cinéma, animatrice de radio et chanteuse aussi à 16 heures perdues. C'était Tracy Ullman que l'on trouvait ici en 1983. Avec Breakaway, on aura In Excess et Beautiful Girls juste avant de retrouver Terry pour la météo complète du jour.
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0: Après la dissipation de la grisaille, retour du soleil, Terry.
1: Oui, absolument, Raphaël. Il va falloir patienter encore un petit peu avant de retrouver le soleil, effectivement, puisqu'on a du brouillard qui sévit par endroits, principalement au nord du Sillon sans Brémeuse. On a un avertissement jaune de l'IRM, d'ailleurs, qui court jusqu'à 11h, mais ce brouillard devrait se dissiper rapidement et laisser la place donc au soleil, comme vous l'avez dit. Soleil qui sera d'ailleurs de la partie pour l'ensemble du territoire, dans un ciel tout juste voilé pour cet après-midi. Les températures, 21 degrés pour Bruxelles, pour la dorsale wallonne également, 23 degrés pour la botte du Hainaut, 20 degrés pour les hauteurs et 19 degrés pour le littoral.
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8: Bon lundi, il est 8h. Jean-Marc, où en est-on au niveau de l'accident sur le ring de Bruxelles?
9: Il est bel et bien terminé, mais par contre, on a des temps de parcours sur le ring qui ont augmenté depuis notre dernière intervention. Entre Grand Bigard et Woluwe-Saint-Etienne, 30 minutes nécessaires. Itre Zaventem, 25. Zaventem Grand Bigard, 10 minutes. C'est pas mal, tout de même, tous ces ralentissements. Pour accéder à Bruxelles, le 429 venant de Tubize, 15 minutes nécessaires. Le 19 d'Anvers, 10 minutes. Le 40 venant de Liège, 20 minutes. Le 411 venant de Namur, 15 minutes. Le 19 venant de Mons, une dizaine de minutes entre Oudin et Ytre. Il y a un chantier qui pose problème. D'autres soucis, ce sont des ralentissements sur le 411 Arlon-Luxembourg entre Sterpenich et Kapellen avec 30 minutes perdues en direction de Luxembourg. Le 25, Liège-Neuchâteau autour de Beaufailly, il y a un chantier. Vous perdez 20 minutes en direction de Liège. Pour le reste, si vous êtes coincé dans les travaux, que ce soit le 42 ou même la rive de Charleroi, vous perdez 10 à 15 minutes, pas plus.
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8: Hey, c'est Florence qui nous informe. Bonjour.
12: Bonjour à tous. Comment se passera ce début de semaine dans les écoles à Liège? Malgré la crainte de nouveaux débordements, les établissements rouvrent ce matin. Bruxelles tient son accord budgétaire. Le gouvernement régional s'est mis d'accord sur plus de 200 millions d'euros d'économies. Et puis les Diables face aux Bleus de Zidane, c'est ce soir au Stade de France. Bienvenue à tous, le retour à l'école donc pour les élèves liégeois, malgré les appels à la mobilisation qui circulent toujours et après une fin de semaine très chahutée. Les cours sont censés reprendre dans tous les établissements scolaires ce matin. Alors parmi les écoles qui restaient fermées vendredi à Liège, il y avait notamment l'Athénée Royale de Chesnay. Elle rouvre donc aujourd'hui. Les élèves ne pourront néanmoins pas sortir de l'établissement sur le temps de midi, mais à part ça, ce devrait être une journée de cours normale, comme l'explique le directeur Julien Defailly, qui souhaite ouvrir le dialogue avec ses élèves.
13: On va offrir un espace de parole pour que tous puissent s'exprimer. Certains ont envie de parler de la situation de l'enseignement, d'autres ont envie de parler des événements qui se passent devant les écoles. C'est important pour nous, avec les équipes des CPMS, de pouvoir parler de ça avec nos étudiants.
14: Vous lui répondez quoi à cette jeunesse en colère aujourd'hui ?
13: Je leur réponds que le meilleur moyen de construire un avenir pour eux, c'est justement d'essayer d'avoir une scolarité qui leur permettra d'avoir des chances d'émancipation sociale. Et que c'est, par le travail scolaire et par l'utilisation de l'esprit critique, qu'on arrive à se construire un avenir. Et c'est évidemment pas en menant des actions violentes ou qui ont pour objectif de casser.
12: Une interview réalisée ce matin par François Heureux et certaines écoles de Mons et de Tournai commenceront plus tard, à 10h ce matin, là aussi par crainte de débordement. À Bruxelles, Boris Dilliès, le ministre président, présentera ce matin au Parlement régional l'accord budgétaire de son gouvernement. Un accord qui, selon la majorité, respecte la trajectoire voulue avec, à la fin de la législature, l'équilibre budgétaire. Pour ce faire, il aura fallu trouver plus de 200 millions d'euros et le gouvernement bruxellois affirme que ce ne sera pas dans la poche des Bruxellois. Par exemple, une augmentation des tarifs des abonnements de la STIB n'a pas été retenue au final. Écoutez des explications du ministre du Budget, Dirk De Smet.
15: Initialement, on avait prévu des augmentations de tarifs STIB, Vu le contexte économique actuel et la raison pourquoi on voulait absolument garder le pouvoir d'achat de nos citoyens, nous avons fait le choix de ne pas augmenter les abonnements STIP, qui a fait naître en effet un travail sur les enveloppes de dépenses et qu'on a pu compenser finalement cette manque à gagner.
12: Des propos recueillis par Bruno Schmitt, la STIP devra quand même faire des économies via un report d'investissement prévu. Ce sera le cas aussi chez Bruxelles Mobilité en charge des routes. Le moratoire sur les engagements au sein de la fonction publique bruxelloise sera également maintenu l'année prochaine. À part ça, eh bien, on ne sait pas encore très bien où les économies seront réalisées. Au niveau fédéral, les négociations budgétaires ont pris fin prématurément hier en début de soirée. La nouvelle note de compromis du Premier ministre Bart De Wever n'a visiblement pas convaincu. Les ministres ne se reverront pas avant mercredi. C'est une fuite d'une ampleur inédite. Des centaines de milliers de données personnelles d'usagers de l'IFAPME sont disponibles sur le Dark Web, cette zone de non-droit d'Internet. L'organisme wallon de formation en alternance a été piraté il y a plusieurs mois déjà. Alors Hugo de Ric, que s'est-il passé ?
7: Eh bien, le piratage initial au sein de l'IFAPME remonte à février. À ce moment-là, le pirate avait proposé la vente de toutes ces données sur un forum cybercriminel. Mais ce dimanche, c'est une nouvelle étape plus inquiétante qui a été franchie. Les données ont à nouveau été diffusées sur le Dark Web, mais gratuitement. Une aubaine donc pour les gens mal intentionnés. Au total, ce sont plus de 700 000 personnes qui sont concernées et les noms, adresses, numéros de téléphone et de registre national, tout est disponible. On estime également que 85 000 numéros IBAN sont également aux mains de cybercriminels. Ce nouveau partage, et en plus de façon gratuite, est donc un avertissement supplémentaire pour les personnes liées à l'IFAPME. Avec toutes ces informations, elles deviennent encore plus des cibles de tentatives de fraude crédibles, comme du phishing. Et nous avons tenté de joindre l'IFAPME, mais sans succès pour le moment.
12: Dans l'actualité internationale, qui présidera le Brésil ? Eh bien, les Brésiliens ont voté hier pour le premier tour de l'élection présidentielle. C'est Flavio Bolsonaro qui est arrivé en tête, le fils de Jair Bolsonaro, l'ex-président d'extrême droite, condamné pour une tentative de coup d'État. Avec 47%, le fils Bolsonaro devance Lula, l'actuel chef d'État. Il annonce sa surprise, mais il promet qu'il gagnera dans les prolongations.
16: La première phase du championnat brésilien touche à sa fin. Elle est terminée. Et la deuxième phase consistera pour nous à remporter les élections et à continuer à améliorer ce pays.
12: Oui, le second tour de la présidentielle au Brésil, ce sera dans 3 semaines, le 25 octobre. Et puis la semaine des Nobel démarre aujourd'hui. Au total, 6 prix seront décernés. On va donc commencer par celui de médecine. En football, les Diables Rouges face aux Bleus, 4e match de Ligue.

0: et des matchs, tous, mais on en a parlé ensemble, il doit plus jouer à Fenerbahçe et pour l'instant, ce n'est pas vraiment le cas. Mais je ne me fais aucun souci que cela arrivera s'il preste comme lors du dernier match. Bon, ce n'était pas encore top top, à mes yeux, il peut beaucoup plus. Idem quand il est monté en Italie, il est encore à la recherche de sa meilleure forme et il faut lui donner du temps. Espérons maintenant que lors des 7-8 prochains matchs de Fenerbahçe, il recevra des minutes et qu'il sera ainsi mieux préparé pour les deux prochains matchs internationaux du mois de novembre.
1: Propos recueillis par Manuel Jouz. Le coup d'envoi de ce France-Belgique, c'est à 20h45. La France est actuellement en tête de notre groupe. La Belgique est deuxième avec un point de moins. Voilà qui marque la fin de ces infos. Que vous soyez, merci de nous écouter.
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3: Merci Florence, et on repart en musique avec The Knack.

0: octobre. Très heureux de démarrer cette nouvelle semaine avec vous, hein, une fois de plus. On va faire notre maximum pour que tout se passe bien pour vous dans vos rendez-vous matinaux entre 6h et 10h. C'est Coffee on the Rock sur Classique 21. Et d'entrée ici, j'ai une bonne nouvelle pour Patrice qui habite du côté de Nandrin en province de Liège. Patrice ira donc avec la personne de son choix applaudir le groupe Placebo avec Classique 21. Ce sera en Anvers le 1er novembre prochain. Donc les premières places de la semaine sont tombées, mais je vous rappelle qu'entre 6h et 10h, on peut avoir un morceau de Placebo qui débarque à n'importe quel moment. Et dès que vous entendez un morceau de Placebo, peu importe le moment, tant que c'est entre 6h et 10h du matin, vous m'envoyez le code Placebo plus votre nom, votre prénom, votre adresse postale, votre adresse email, tout cela par SMS uniquement au 6021 pour 1€ par message envoyé. Donc c'est Patrice qui a été tiré au sort ici, puisqu'on a eu un morceau de Placebo diffusé dans l'heure précédente. Donc félicitations, félicitations à lui. Vous serez peut-être le prochain ou la prochaine. Hein. Donc restez toutes et tous attentifs et attendifs jusqu'à vendredi entre 6h et 10h. Ça peut arriver même plusieurs fois par matinée. Voilà, comme ça, vous savez tout. Dans quelques instants, dans quelques secondes, Nothing But Thieves. Et puis on va jouer ensemble hein, avec notre championne quand même qui s'appelle Stéphanie, qui habite dans le Brabant Wallon et qui a cumulé jusqu'à présent 40€. Elle va tenter les 60 ce matin.
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0: Nothing but Thieves sur Classic 21, Different Kind of Happiness. Et puis je voulais me dire bonne prépension à Dominique qui, ben voilà, qui démarre sa première semaine de prépension. Dominique qui nous dit que du bonheur. Et bien voilà, profitez-en bien en écoutant Classic 21.
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0: Stéphanie, bonjour.
3: Bonjour.
0: Ça va bien Stéphanie?
3: Super, super, et vous?
0: Je vais très très bien. Vous êtes encore loin de la pension, de la prépension vous Stéphanie.
3: Oui, pas tout de suite.
0: Vous avez le temps de voir venir. Et puis, c'est un métier de passion. Hein. Vous travaillez dans un musée. En parallèle, vous faites aussi de la restauration de tableaux. Et puis, on en parlait un peu hors antenne. Vous jouez de la batterie, Stéphanie?
3: Moi, je joue de la guitare.
0: D'accord.
3: Mais mon fils joue de la batterie.
0: Ok. Et depuis combien de temps vous jouez?
3: Ça fait un peu plus de 3 ans.
0: D'accord. Ça, c'est pour vous la guitare ou pour lui la batterie?
3: Les deux. On a commencé plus ou moins en même temps.
0: Ah, c'est sympa ça que mère et fils commencent la musique en même temps. Et pourquoi? Qu'est-ce qui a été l'étincelle de départ?
3: En fait, mon frère est prof de batterie.
0: Ok.
3: Et du coup, il m'a demandé une fois s'il ne pouvait pas essayer chez lui. Et il a tout de suite accroché.
0: Excellent. Bah voilà. Écoutez, c'est peut-être le futur, je ne sais pas moi, Lars Ulrich ou autre batteur de légende. Stéphanie, nous en étions restés à 40 euros à la suite du blind test de vendredi au niveau des bons d'achat. 40 euros pour vous acheter du multimédia ou de la musique. Vous avez aussi le mug métallique émaillé noir et blanc Coffee on the Rocks. Vous avez décidé de remettre les bons d'achat, le mug maintenant, quoi qu'il arrive, vous le garderez, mais les bons d'achat jusqu'à la première centaine, ben voilà, vous prenez le risque de les remettre en jeu. C'est ce que vous avez fait pour tenter, peut-être si tout se passe bien, en tout cas on vous le souhaite, 60 euros ce matin. Stéphanie, j'ai trois questions. Voilà, je ne vais rien dire parce que généralement quand je dis ça va ou ça va pas, je porte malheur. Donc je ne dis rien ce matin, vous me donnez le top départ et je vous pose la première question.
3: Allez, top départ.
0: En octobre 1971, quel groupe a joué un concert légendaire et sans public dans l'amphithéâtre antique de Pompéi en Italie?
3: Pink Floyd.
0: Oui, c'est une bonne réponse. Effectivement, le live à Pompéi de Pink Floyd, qui avait été coproduit d'ailleurs, puisqu'il avait été filmé par la RTB, donc l'ancêtre de la RTBF à l'époque. Question numéro 2. Quel guitariste légendaire a mis le feu à sa Fender Stratocaster sur la scène lors du festival pop de Monterey? Nous sommes en 1967.
3: Je sais plus, Jimi Hendrix.
0: Oui. Alors là, comme on dit dans mon coin, vous avez tapé à gaille. C'était vraiment le hasard, mais c'est effectivement. On dit ça aussi de votre côté, taper à gaille quand on fait le hasard. D'accord, à pouf. Ben écoutez, Jimi Hendrix, oui, à pouf, c'est la bonne réponse. J'ai senti l'hésitation et le soulagement dans la foulée, c'est toujours très sympathique à entendre. Bon, ben écoutez, ça passe aujourd'hui encore. Attendez, je quitte le micro deux secondes, le temps d'indiquer 60 euros sur votre fiche. Voilà, je reviens devant le micro. 60 euros pour vous ce matin. Stéphanie, vous êtes toujours dans la zone dangereuse, hein, puisque vous n'êtes pas encore à 100 euros. Qu'est-ce que vous faites donc? Dites-moi tout.
3: Non, mais j'aime bien jouer, du coup, on continue.
0: D'accord. Bon, on se retrouvera demain matin, c'est noté. Même heure, même chaîne. Donc, je vous souhaite de passer une excellente journée et à demain.
3: Merci, bonne journée aussi.
0: Merci, au revoir Stéphanie.
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0: Hey, comme quoi, parfois, le hasard fait bien les choses et puis il faut toujours rester sur sa première impression. Généralement, c'est la bonne. En tout cas, le jeu ici le prouve régulièrement. Back on the Chain Gang, voici The Pretenders.

0: 8h24, les Pretenders avec Back on a Chain Gang. On aura Clapton d'ici quelques petites secondes. Et puis on parlera des prochaines élections en France et du pays qui a à peine à voter son budget.
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1: À Jean-Marc, 8h29, on a des problèmes sur le 411.
6: En deux endroits différents. Arlon-Namur, entre Verde et B, 15 minutes perdues, c'est en direction de Namur. Sur le 411, Luxembourg-Arlon, entre Sterpenich et Kapellen, vous perdez plus de 30 minutes en direction du Luxembourg. Patience si vous êtes concerné. Le 25, Liège-Neuchâteau, hauteur de Beaufailly, il y a un chantier là-bas. Il pose problème. Vers Liège, 20 minutes perdues, pas de souci dans l'autre sens. Un camion est en panne sur le ring de Bruxelles à hauteur de Waterloo en direction de Zaventem. Côté temps de parcours, on va noter que de Grand-Bigard à Woluwe-Saint-Etienne, 35 minutes sont nécessaires. 25 minutes entre Ittres et Zaventem. De Zaventem à Grand-Bigard, 10 minutes. Vers Bruxelles, c'est pas facile non plus. Notamment le 40 venant de Liège, vous perdez une trentaine de minutes sur l'ensemble de cette autoroute. Le 411 venant de Namur, une vingtaine de minutes. Le 429 venant de Tubize, 15. Des travaux sur le 42 Namur-Mons à Rhin vers Namur, 15 minutes perdues, vers Mons également. Et puis des travaux sur le 42 aussi Mons-Namur autour de Boisden, 15 minutes nécessaires. Le ring de Charleroi, Gouy-Épigny autour de Montigny, 20 minutes perdues et pas de soucis côté SNCP.
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1: Dans l'actualité, Bruxelles tient son budget pour 2027. Accord bouclé hier soir pour ramener le déficit l'an prochain à 719 millions d'euros. Boris Dillier, le ministre-président bruxellois, présentera l'accord au Parlement régional. Au niveau fédéral, le gouvernement a aussi passé une partie du week-end à négocier. Le budget de 10 milliards d'euros à trouver, mais toujours pas d'accord ce matin. Les ministres fédéraux doivent se retrouver mercredi. D'ici là, des réunions intercabinets seront organisées pour déblayer le terrain. Réouverture ce matin des écoles à Liège. Des écoles fermées vendredi à cause du mouvement de protestation des élèves, mais la colère gronde toujours à Liège, mais également dans le Hainaut, où la police a renforcé la surveillance ce matin. Et puis en sport, Remco Evenepoel est devenu champion d'Europe de cyclisme. Le coureur belge s'est imposé après un sprint à deux avec l'Italien Giulio Ciccone. Et en football, les Diables Rouges retrouvent la France ce soir au Stade de France à Saint-Denis. Quatrième match de la Ligue des Nations. L'objectif sera de mettre fin à une série noire, hein, une série noire de 6 défaites consécutives contre la France.
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1: Et en France, justement, le gouvernement peine à faire voter son budget. Et à quelques mois de la présidentielle, les partis radicaux sont en tête des sondages. Résultat, les marchés financiers s'inquiètent.
25: Fin de semaine dernière, mes confrères du Figaro se demandaient si la France risquait de basculer dans une crise financière. Le Wall Street Journal, de son côté, parle déjà de la France comme de l'épicentre des tensions actuelles sur les marchés de la dette. Alors, pour bien comprendre ce qui se passe, il faut savoir qu'un État emprunte un peu comme vous et moi. Quand une banque a confiance dans un client, eh bien, elle lui prête à un taux très bas. Mais quand elle commence à douter de lui, elle réclame un taux plus élevé pour couvrir son risque. Et c'est ce qui arrive à la France. L'Allemagne, jugée très solide de son côté, emprunte à 10 ans autour de 3,5%. La France paye maintenant près de 5%. Ça veut dire quoi? Eh bien, ça veut dire que cet écart entre les 3,5% payés par l'Allemagne et les 5% payés par la France, eh bien, cet écart mesure la méfiance des investisseurs qui doutent que Paris parvienne à réduire sa dette avec un budget très difficile à faire voter et une élection présidentielle au printemps prochain où l'extrême droite est en tête des sondages. Alors la question qui nous intéresse, nous, en tant que Belges, c'est de savoir si cette méfiance peut gagner la Belgique. Réponse, elle a déjà commencé à le faire. Début septembre, l'État belge empruntait à 10 ans à un petit peu moins de 4%. Aujourd'hui, il paye près de 4,4%. La Belgique reste mieux considérée que la France, mais tout de même, elle suit le mouvement et elle se retrouve désormais plus près de Paris que de Berlin. Alors, les investisseurs font ce rapprochement, pourquoi? Mais parce que nos finances publiques ressemblent beaucoup à celles de nos voisins français, avec une dette qui dépasse ce que le pays produit en une année et un déficit budgétaire qui ne se résorbe pas. Alors, pour un gestionnaire de fonds installé à Londres ou à New York, la France et la Belgique sont assises, en fait, dans la même salle d'attente. La France a été appelée la première et la Belgique attend son tour quelques chaises plus loin. Alors j'espère qu'on est assez loin de la France, mais on est tout de même dans la même salle d'attente. Alors concrètement, ben cela nous concerne de deux manières. La première passe par notre crédit hypothécaire. Les banques, comme vous le savez, fixent leur taux hypothécaire en regardant notamment celui auquel emprunte l'État belge. Et quand ce taux monte, eh bien les crédits immobiliers suivent. Prenons par exemple un emprunt de 250 000 euros sur 25 ans. Si le taux passe de 3,5% à 4%, bah c'est simple, la mensualité augmente d'environ 70 euros par mois et le coût total du crédit passe à plus de 20 000 euros en plus donc. La seconde courroie de transmission, hein, elle passe par le budget de l'État. C'est-à-dire que le gouvernement Bardo-Weaver, comme vous le savez, cherche en ce moment 10 milliards d'euros d'économies et de recettes nouvelles. Or, plus les taux montent, plus la Belgique paye d'intérêts sur sa dette et plus il faudra trouver de l'argent ailleurs, que ce soit dans nos impôts ou dans les services publics. Alors, je vous rassure quand même, on n'en est pas encore là, on n'en est pas encore à la panique, mais la Belgique reste en meilleure posture que la France et la Banque Centrale Européenne est là aussi pour intervenir si la situation s'emballait. Alors, une telle aide aurait toutefois, il faut s'en rendre compte, un prix. Et l'Italie l'a appris d'ailleurs en 2011 quand la Banque Centrale Européenne lui a dicté une longue liste de réformes en échange de son soutien. Et c'est aussi pour cela que les investisseurs suivent les négociations budgétaires de la rue de la Loi avec autant d'attention que le débat qui s'ouvre en ce moment à Paris. Et c'est vrai, nous avons emprunté beaucoup de choses à nos voisins français, leur vin, leur fromage, leur chanteur, que sais-je encore. Ce serait dommage de leur emprunter aussi leur taux d'intérêt.
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0: un coup de baguette magique et vous avez le sourire. C'est la magie du matin sur Classique 21. Avec Steve et la Band à l'instant et Abracadabra, on aura Daron et les chaises d'ici quelques petites secondes, juste avant de retrouver Axel Bauer pour sa séquence. Axel Bauer à sa place. Axel Bauer qui nous parlera, entre autres, de sa vie londonienne dans quelques instants.
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0: Dormir dehors, Daran et les chaises sur Classique 21. Il est grand temps à 8h46 de retrouver l'ami Axel Bauer avec sa séquence. À retrouver en podcast aussi sur RTBF Ovio, la séquence à sa place. Axel Bauer nous parle aujourd'hui de l'émotion de la musique, de la composition de chansons, du look des artistes et aussi de sa vie londonienne.
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2: 35 jours sans voir la terre, pull rayé, mal rasé, on vient de débarquer. Certaines personnes pensent que je n'ai fait qu'un seul titre, Cargo. Plutôt un coup de maître d'ailleurs, mais c'est tout ce qu'ils voient de moi. Comme ils n'ont pas suivi après, c'est un peu comme si j'avais rien fait depuis 40 ans. Pour eux, je suis une sorte de rentier vivant sans passion sur les cendres de son passé, j'imagine. C'est vrai qu'après ce succès énorme et si jeune, j'ai eu besoin de m'éclipser un peu. Il fallait faire retomber la pression. Je venais de signer avec EMI UK, alors ça tombait bien. Je me suis exilé dans l'East End de Londres, presque un pays à lui tout seul, une région dans la ville. J'y ai découvert plus qu'un accent cockney, des gens d'une grande force de caractère et d'une générosité incroyable. Mais là-bas, j'ai pas chômé. J'ai même appris que pour les Anglais, la musique... c'est du taf. Je m'attendais pas à devenir connu. Est-ce que j'avais pris la grosse tête? Un peu, mais mon but a toujours été la musique. L'hypermédiatisation, c'est un cadeau empoisonné qui fausse pas mal les rapports humains. On est vite pris pour cible, jugé très sévèrement par des gens qui ne nous connaissent pas. Ça chauffe un peu la tête, mais on redescend vite et à Londres, personne ne connaissait le petit Frenchy. Je redevenais anonyme. Ce qui est magnifique avec la musique, c'est qu'elle touche à la beauté. Une belle progression harmonique peut me faire chialer. Et le soir où j'ai trouvé cette suite d'accords sur ce qui allait devenir Cargo, j'ai versé toutes les larmes de mon corps sur le clavier. Tellement c'était beau et dramatique. Ça venait d'ailleurs une émotion pareille. Ça m'a donné la force de sortir de mon trou. Cargo est sorti fin 83 et c'est devenu un tube au printemps 84. La chanson, le clip, plus mon look... Cette super image effaçait celle du jeune homme timide de la rue Barry, que j'étais au fond. On me disait que j'avais une belle gueule, et quand t'as une belle gueule, tout le monde pense que tu réussis uniquement grâce à ta belle gueule. Personne n'imagine que c'est toi qui compose, écris et joue le solo de guitare. J'étais perçu comme un phénomène. Je dessinais mes fringues, on copiait mon look. Ce manteau long, customisé, un peu corto maltese, repêché dans les poubelles de ce marchand de cuir, maintenant tout le monde le fabriquait. C'était devenu un best-seller, ainsi que ma casquette de l'armée russe dénichée aux puces. J'épousais aussi la cause gay. L'étais-je moi-même? Oui ou non, je noyais le poisson. La question était ridicule de toute façon, mais il fallait en parler. La récente dépénalisation des gays entraînait beaucoup de violence, des réactions intolérantes. Il y avait beaucoup de chemin à faire pour aller vers l'acceptation. C'est la combinaison de la chanson plus mon look qui nous ont fait arriver au succès. La maison disque a mollement accepté de faire le clip ensuite. Pourquoi faire? Le morceau était déjà disque d'or et il n'existait pas d'émission pour les diffuser. Et qui était ce Mondino? Un inconnu. Je voulais un truc noir et blanc. Je lui ai demandé de s'inspirer du Rusty James de Coppola. Le clip est passé sur MTV, il a relancé le titre, mais cette image, je la défendais déjà en télé. Le succès est arrivé très vite pour moi. J'ai pas eu le temps de me planter discrètement. Tout ce que je faisais était tout de suite trop sous les projecteurs et l'attente du public me mettait un maximum de pression. Après Cargo, j'allais quand même pas faire Paquebot de jour ou Radeau de l'après-midi. Alors j'ai pris mon temps pour trouver mon rythme. Parfois sur des chemins chaotiques, parsemés de succès qui me relançaient. Un par décennie. Une nuit, dans une boîte, j'ai rencontré Mick Jagger qui m'a dit adorer Cargo. En m'ouvrant à lui, évoquant ma peur de voir ma jeune carrière résumée à un seul et unique titre, il m'a répondu « Ah, t'inquiète pas, moi, depuis le début des Stones, on ne me parle que de Satisfaction. » Alors je me suis dit qu'il devait avoir raison, qu'il fallait pas tant focaliser sur ce qu'on pense de nous, mais suivre sa route, en restant fidèle à ses convictions et à sa musique. J'essayais de suivre cette voie-là, humblement. Voilà tout.
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0: les Rolling Stones. Merci à Axel Bauer pour ces belles histoires. C'était les Rolling Stones, donc avec Satisfaction. Et Bauer, vous le retrouvez en version podcast en allant sur RTBF Ovio. On aura Trigger Finger avec Flesh Tide dans quelques instants, juste avant de retrouver Terry pour la météo du jour.
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0: Après la dissipation de la grisaille, retour du soleil, Terry.
1: Oui, absolument, Raphaël. Il va falloir patienter encore un petit peu avant de retrouver le soleil, effectivement, puisqu'on a du brouillard qui sévit par endroits, principalement au nord du Sillon sans Brémeuse. On a un avertissement jaune de l'IRM, d'ailleurs, qui court jusqu'à 11h, mais ce brouillard devrait se dissiper rapidement et laisser la place donc au soleil, comme vous l'avez dit. Soleil qui sera d'ailleurs de la partie pour l'ensemble du territoire, dans un ciel tout juste voilé pour cet après-midi. Les températures, 21 degrés pour Bruxelles, pour la dorsale wallonne également, 23 degrés pour la botte du Hainaut, 20 degrés pour les hauteurs et 19 degrés pour le littoral.
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0: Ah bon lundi matin, vous écoutez Classique 21, il est 9h. Et Jean-Marc, on a un accident à nouveau sur le ring de Bruxelles. Là.
20: Exactement, à hauteur de Halle, c'est en direction de Grand Bigard. Côté temps de parcours, Grand Bigard, Woluwe, Saint-Etienne, 35 minutes, Ytre, Zaventem, 25. Zaventem, Grand Bigard, 10. Accident aussi sur le 40, Liège-Bruxelles, à hauteur de Everlé, en direction de Bruxelles. Côté temps de parcours, sur le 40, venant de Liège, vous perdez une trentaine de minutes. Le 429, venant de Tubize, un quart d'heure. Le 40 de Gand, 25 minutes. Le 411 venant de Namur, 20 minutes nécessaires. Sur le 25, Liège-Neuchâtel, à hauteur de Beaufailly-Chantier vers Liège, 10 minutes perdues. Ralentissement sur le 411, Arlon-Luxembourg à Sterpenich, 30 minutes nécessaires dans les files. Courage, si vous êtes coincé en direction de Luxembourg, ça fait beaucoup. Des ralentissements aussi sur le 42 Namur-Mons entre Rhin et Spie. Il y a un chantier vers Mons, vous perdez 20 minutes. Le 42 Mons-Namur, autour de Boisden, 10 minutes perdues, c'est en direction de Namur. Et puis toujours le ring de Charleroi. Entre Gouy et Pigny, il y a autour de Montigny, Le Tilleul, vous perdez une vingtaine de minutes.
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0: Et Florence Urner nous informe. Bonjour Florence.
22: Bonjour à tous. De nouveaux blocages d'écoles ce matin en province de Liège, alors que les établissements devaient rouvrir normalement. On va en parler dans un instant. Le gouvernement bruxellois a trouvé son accord budgétaire. Par contre, au fédéral, ça patine toujours. Les discussions entre ministres reprendront mercredi. Bienvenue à tous. Après une brève fermeture vendredi dernier, les écoles secondaires rouvrent donc leurs portes ce matin à Liège. La ville et les différents pouvoirs organisateurs ont appelé au calme et à l'apaisement. Un mot d'ordre qui semble pour l'instant bien suivi, malgré les appels à la mobilisation diffusés sur les réseaux sociaux. Tout se passe dans le calme, même si en fait de petits rassemblements sont constatés, que ce soit à Verviers, Liège ou Herstal. Herstal, où Thomas Mikils a rencontré Jenny, elle est étudiante à l'IPES.
23: On a décidé de bloquer aujourd'hui parce qu'en fait, on n'approuve pas du tout les réformes et tout ce qui se passe. On avait déjà un problème de profs avant, mais maintenant qu'ils ont licencié plusieurs profs, c'est aussi plus compliqué. On a deux profs pour notre option, par exemple. On a vraiment deux profs différents, ce qui nous dérange en même temps parce qu'on revoit des fois la même chose qu'on a déjà fait. Et du coup, nous ici, on fait un piquet symbolique. Malheureusement, vendredi, on en a fait un aussi. Il s'est passé un peu des désagréments et tout. Mais on tient à préciser que ce n'est pas du tout nous. Nous, on est juste restés devant l'école, on a tenu et on voulait vraiment pas de problème.
22: Et cette contestation pourrait s'étendre à d'autres provinces dans le Hainaut. Par endroits, les cours ont été retardés, commenceront seulement dans une heure à 10h. Les sorties sur le temps de midi pourraient également être annulées. Les patrouilles de police sont aussi renforcées pour disperser les éventuels rassemblements. Un mouvement des élèves belges qui suit celui lancé par nos voisins français depuis le début des blocages des lycées en France. 78 membres du personnel de l'éducation nationale ont été blessés. 24 établissements ont été incendiés ou saccagés et plus de 400 lycées resteront encore fermés aujourd'hui dans tout l'Hexagone. Deux mineurs ont été mis en examen pour violence aggravée contre un policier à Belfort. L'un des deux accuse le policier d'avoir tenté de le noyer. À Tours, là, la famille d'un jeune de 16 ans a porté plainte. Il a perdu l'usage d'un œil suite à un tir de LBD, un lanceur de balles de défense par un policier. 200 millions d'économies sans toucher au portefeuille des Bruxellois. Voilà comment le gouvernement bruxellois présente son budget pour 2027. Un accord a été trouvé tard hier soir après un long week-end de négociations parfois tendues. Un déficit de 719 millions d'euros, c'est plus de 200 millions de mieux que l'an dernier. Et pas de mauvaise surprise annoncée. Les économies vont notamment se faire en réformant les administrations. Écoutez le ministre-président bruxellois Boris Dilliès.
1: La réforme que l'on mène, c'est une réforme en profondeur au niveau de l'administration. Je vous l'ai dit, 23 administrations qui passent à 4 piliers. Et donc, j'invite vraiment à ce qu'on mesure à quel point cette région, ces 10 dernières années, a vécu complètement au-dessus de ses moyens. Et aujourd'hui, eh bien, nous remettons de l'ordre dans nos comptes, nous remettons les sous aux bons endroits. Je ne suis pas du tout en train de vous vendre du rêve. Il y a des tas de projets qu'on souhaiterait certainement mener si on en avait à capacité budgétaire, mais on mène une ligne de rigueur et de sérieux.
22: Boris Dilliès, le ministre-président bruxellois, qui présentera son budget et fera sa déclaration de politique régionale ce matin à 11h au Parlement bruxellois. Du côté fédéral, par contre, toujours pas d'accord alors qu'il faut trouver 10 milliards d'euros. Le Premier ministre a présenté une nouvelle note de compromis, mais sans convaincre. Le dossier va donc repartir en discussion en intercabinet pendant 2 jours avant un nouveau Cairn qui est prévu mercredi. Dans l'actualité internationale, à présent, qui sera le prochain président au Brésil? Le premier tour a eu lieu ce dimanche. Flavio Bolsonaro est arrivé en tête avec un peu plus de 47% des voix. Luiz Inácio Lula da Silva est juste derrière avec 45% selon les derniers résultats. À Rio de Janeiro, les soutiens de Lula appréhendent ce second tour qui s'annonce tendu. Reportage de notre correspondante Aliénor de Matos.
2: À Cinelândia, fief historique de la gauche au centre de Rio, dès l'annonce des résultats définitifs de ce premier tour, Stella, 23 ans, s'effondre.
5: Un gouvernement de droite, principalement bolsonariste, est un véritable danger. On a vu ce qui s'est passé en Argentine, au Chili, aux États-Unis. On a besoin de beaucoup d'espoir pour le second tour, de foi et de réveil politique.
2: La place encore animée il y a quelques minutes se vide peu à peu. L'attente et l'espoir ont laissé place à la frustration. Pedro est allé à l'université grâce à une bourse d'études créée par Lula. Il a participé activement à la campagne de ce premier tour électoral. Pour lui, ce scénario n'était pas envisageable. Il était convaincu que Lula pouvait être élu dès le premier tour.
19: Ce résultat me frustre beaucoup, pas tant sur un plan national, mais plutôt sur un plan personnel. Ce qui est le plus énervant, c'est de voir dans notre entourage que les gens ne se rappellent pas du dernier scénario en 2016, la multitude de morts pendant la pandémie en 2019 et de tout ce qui s'est mal passé avec le peuple brésilien.
2: Jamais au premier tour, un candidat d'extrême droite n'avait atteint un résultat si élevé. Avec près de 47,03% des voix, Flavio Bolsonaro a relevé son pari, marcher dans les pas de son père et faire perdurer le bolsonarisme. Les soutiens du président Lula promettent de se mobiliser tout au long de ce marathon de près de 3 semaines avant le second tour.
22: Un second tour qui aura donc lieu le 25 octobre. En sport, la Belgique va-t-elle sortir de sa spirale négative face à la France? Les Diables restent sur 6 défaites consécutives contre les Bleus. Les deux pays s'affrontent ce soir au Stade de France. C'est le 4e match de la phase de groupe de la Ligue des Nations. Actuellement,

0: Match, c'était bien. Je suis content. J'ai joué les trois matchs. J'ai fait beaucoup de minutes. On a fait des bons matchs comme équipe aussi moi toute seule. Donc je suis content. Après au PSG c'est différent. Je suis encore jeune. Je dois montrer et ils ont beaucoup de confiance en moi. Donc je suis content d'être à Paris et avec des bons joueurs. Je peux devenir meilleur moi-même.
1: Interview de Manuel Jousse, le coup d'envoi, c'est à 20h45. Voilà qui marque la fin de ces infos. Que vous soyez, merci de nous écouter.
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3: Merci Florence, et on redémarre avec YouTube.
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0: sur l'album de Joshua Tree en 1987. Il est 9h12. Bien le bonjour à tous. Heureux de vous retrouver pour démarrer cette nouvelle semaine, cette nouvelle heure aussi de Coffee and the Rocks. J'espère que vous allez bien. Bienvenue aussi à toutes celles et ceux qui viennent de nous rejoindre. On aura dans quelques instants Madness ou Indochine et puis la séquence Let's Work Together. Donc si vous voulez mettre en avant votre entreprise ou bien proposer des offres d'emploi, si vous êtes à la recherche de stagiaires, de nouveaux collaborateurs ou de flexi-job, n'hésitez pas à passer par la séquence ici. C'est totalement gratuit, c'est tous les jours de la semaine, du lundi au vendredi à 9h40. Pour vous inscrire et inscrire votre entreprise, rendez-vous sur le www.classique21.be dans la rubrique Let's Work Together.
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0: Rose, c'était Madness sur Classique 21.
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0: Lola, les Kings sur Classique 21. Côté météo, on annonce encore un petit peu de brouillard. Il y a un avertissement de l'IRM qui maintient avertissement jaune jusqu'à 11h au nord du Sillon sans Brémeuse. Ailleurs, eh bien, c'est dégagé. On aura du soleil pour tout le monde. Cet après-midi, on aura de 19 à 23 degrés au niveau des températures.
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0: À Jean-Marc, on a les suites de l'accident sur le ring de Bruxelles.
10: Oui, à hauteur de Hall, c'est en bande de gauche en direction de Grand Bégard. Côté temps de parcours, Grand Bégard, Woluwe, Saint-Etienne, toujours une bonne demi-heure perdue. Entre Ittre et Zaventem, 15 minutes. Pour le reste, il y a une forte amélioration. Forcément, évidemment, le temps passe ce matin. Pour accéder à Bruxelles, là aussi, c'est beaucoup plus calme. Il reste le 40 venant de Liège avec 10 minutes perdues. Pas plus. Il y a également des travaux sur le 42, Namur, Mons, entre Rhine et Spi. Vers Mons, vous perdez actuellement une bonne dizaine de minutes. Des travaux aussi sur le 25 Liège-Neuchâtel, hauteur de Beaufailly vers Liège, avec 10 à 15 minutes perdues. Et sur le grand ring de Charleroi, Gouy-Épigny, à hauteur de Montigny-le-Tilleul, vous perdez 15 minutes.
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0: Un morceau qui sent bon l'Angleterre et les matchs de foot aussi. En 1997, Chumbawamba sur Classic 21 avec Top Tubbing. Il est 9h35, on aura un téléphone d'ici quelques secondes, juste avant de retrouver la séquence Let's Work Together.
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0: Ça, c'est vraiment toi. C'était Téléphone sur Classique 21.
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0: 9h42, on va parler de la société Catalaï avec Barcy. Voilà, je me suis retrompé. Basri, pas Barcy, Basri Pelivan qui est avec nous. Il est senior business manager. Basri, bonjour.
2: Bonjour Raphaël, merci encore de me recevoir. Alors petite parenthèse, j'étais passé il y a un an et demi et je vous avais lancé un défi, donc me réinviter si on battait un record d'audience.
0: Ah d'accord.
2: Alors, j'imagine que le record a été battu.
0: Bon, bah écoutez, voilà, félicitations si le record a été battu. On va quand même recontextualiser, c'est vrai que vous étiez passé il y a un an et demi pour la société ici. On peut rappeler en quelques mots ce qu'est la société Catalaï qui a été fondée en 2010, hein, on le rappelle, du côté de Bruxelles.
2: C'est bien ça. Donc, en 2010 à Bruxelles, donc société belge, donc à 100%. Concrètement, nous mettons à disposition des ingénieurs auprès d'entreprises dans quatre grands secteurs, donc l'industrie, l'énergie, la construction et l'infrastructure. Donc, nos consultants travaillent dans des domaines aussi variés que le nucléaire, l'aéronautique, l'industrie lourde, l'oil and gas, des data centers ou encore des technologies médicales.
0: D'accord.
2: Depuis 2021, Catalaï fait partie du groupe belge Sisu, donc aussi un groupe 100% belge, donc qui regroupe quatre sociétés de consultance, donc Strand Associates pour le secteur pharma francophone, Mindcapture pour le secteur pharma néerlandophone, Ariad pour l'IT et le marketing digital, et Catalaï qui est la section ingénierie de Sisu.
0: D'accord, donc vous recherchez, vous êtes quoi, une société de chasseurs de tête, on peut dire ça comme ça ou non?
2: Société de consultance.
0: De consultance, d'accord, parfait.
2: Voilà, mais on fait aussi un petit peu de chasse de tête, si je puis dire.
0: D'accord, ok, vous êtes actif en Belgique, mais aussi à l'étranger, je vois que vous êtes aussi du côté de Lille en France.
2: C'est bien ça, donc aujourd'hui, fort d'une équipe de 14 collaborateurs internes, nous comptons environ donc 140 consultants actifs partout en Belgique et quelques-uns dans le nord de la France. Donc on a trois bureaux, Anvers pour la partie néerlandophone, Braine-l'Alleud pour la partie francophone de la Belgique et Lille pour la France. Donc nous proposons donc également des contrats français si jamais des personnes sont intéressées de s'expatrier par là.
0: Et on a pas mal d'auditeurs aussi dans le nord de la France, donc c'est très bien de passer par ce biais. Alors Basri, vous êtes à la recherche encore de pas mal de personnes, hein. Vous recherchez une cinquantaine d'ingénieurs, c'est ça au total?
2: C'est ça. Donc pour la Belgique, pour aussi le nord de la France. Donc,
0: et dans quel secteur d'activité, est-ce qu'il y a une vraie demande dans un secteur bien particulier ou c'est un petit peu pour tout?
2: C'est un petit peu pour tout. Donc là, on a quelques demandes pour des ingénieurs ou des responsables en automatisation dans les domaines de la maintenance, la production, le process, la qualité, sécurité, donc les profils HSE, l'énergie, donc justement comme on est assez présent dans le secteur du nucléaire ou de l'oil and gas. Des ingénieurs projet ou encore dans la construction.
0: D'accord. Alors Basri, comment ça fonctionne? Donc on postule chez vous, donc c'est Catalaï, donc c'est catalaï.com/jobs avec un S au bout parce qu'il y en a plusieurs. Une fois qu'on postule, on est recontacté, il y a une sorte d'assessment ou en tout cas on voit un petit peu les compétences de la personne, il y a une interview et puis vous êtes placé dans le secteur d'activité ou c'est plus rapide que ça, il y a moins d'intermédiaires on va dire?
2: Alors, une fois que les candidats postulent sur le site ou sur LinkedIn, ils sont contactés donc par nos talent acquisition. Donc, il y a un premier screening qui est effectué tout d'abord sur base du CV, voir si le profil correspond au poste en question. Et si oui, alors là, il y a un appel téléphonique donc de notre équipe pour justement qualifier les candidats.
0: D'accord, ok, parfait. Donc la procédure est lancée et puis après vous êtes directement placé dans les différents acteurs d'activité dont vous venez de parler. On rappelle votre site internet, hein, c'est www.catalaï.com, donc c'est Catalaï. Alors simple curiosité, ça a une signification, ce sont les initiales de quelque chose ou une signification dans une autre langue, Catalaï?
2: Alors non. Ça n'a pas de signification particulière. Peut-être que ceux qui l'ont fondé, oui, mais j'étais pas là à ce moment-là, donc, malheureusement.
0: Donc, d'accord.
2: Par contre, Sisu, le groupe, ça oui.
0: D'accord.
2: Donc, ça signifie donc résilience je crois que c'est en finlandais.
0: Ok. C'est le groupe auquel vous appartenez maintenant, en fait.
2: C'est ça.
0: Voilà, depuis 2021, c'est ça?
2: 2021.
0: D'accord, parfait. Et on rappelle donc, si vous êtes ingénieur de formation, que vous êtes sorti de l'école récemment, ou bien si vous avez envie de changer de job et que ce secteur d'activité, en tout cas tout ce qui est énergie, automatisation, vous intéresse, n'hésitez pas. catalaï.com/job avec un S au bout, ou sinon, on met toutes les infos sur notre site internet à nous, classique21.be, dans la rubrique Let's Let's Work Together. Basri, merci beaucoup d'avoir été parmi nous ce matin.
2: Merci à vous, Raphaël. Et si on a battu à nouveau un record d'audience, jamais 203.
0: Ça va,
2: vous pouvez me rappeler dans un an ou deux.
0: D'accord, les audiences arrivent dans quelques semaines en plus. On verra bien. Merci beaucoup, Basri. Je vous souhaite une excellente semaine.
2: Merci,
0: à la prochaine. Merci.
2: Pareillement, à la prochaine.
0: Au revoir.
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0: R.E.M. ce matin sur Classic 20h 1992 sur l'album Automatic for the People. C'était The Sidewinder Sleeps Tonight.
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0: C'est un ami de la maison, Ozark Henry Light sur Classique 21.
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0: j'ai fait une bêtise, j'ai lancé le disque trop tard.
1: Bravo, dites.
0: Je le remettrai dans le courant de la semaine en entier, c'est
1: mais
0: promis.
1: Mais j'espère bien parce voilà. que je l'adore.
0: Allez, Fanny, go, ça go, démarre go. On aura du soleil sur toutes les régions cette fin de matinée, Terry.
2: Oui, absolument, dans un ciel tout juste voilé, et c'est le cas sur l'intégralité du territoire. Alors, ce sera le cas aussi l'après-midi, un peu de changement prévu. Le soleil va continuer de dominer le ciel, toujours quelques voiles d'altitude tout au plus, avec des températures qui seront à nouveau au-delà d'un normal de saison. On devra avoir 16 ou 17 degrés. On ira jusqu'à 20 degrés sur les hauteurs, 21 à 22 degrés dans le centre, 23 degrés pour la Botte du Hainaut et 19 degrés pour le littoral. Pour ce soir, ce sera encore peu nuageux, voire serein. Et puis dans le courant de la nuit, quelques grisailles vont se développer sur le littoral avant de s'étendre de Flandre. Les minima iront de 8 à 12 degrés.
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1: Et c'est reparti pour une nouvelle semaine, il est 10h. Jean-Marc Strel, je déteste ça. Donc c'était le bazar, pas possible ce matin sur la route. J'arrive tout juste à l'antenne et là quand je prends l'antenne, vous me dites ça va beaucoup mieux sur les routes, Fanny.
6: Oui, bah il y a quand même quelques ralentissements, Fanny, mais vous venez à l'heure de pointe, c'est normal.
1: Oh, mais oui,
6: venez
1: mais quand
6: plus
1: même.
6: Tard.
1: Bah oui, forcément.
6: Je vous promets, si vous venez en plein milieu de la nuit, il y aura personne.
1: D'accord.
0: Je confirme.
6: Voilà. Mais en attendant, sur le ring de Bruxelles de Halle à Grand Bigard, il y a toujours 15 minutes, un peu moins entre Grand Bigard et Woluwe et Saint-Étienne, enfin un peu moins que tout à l'heure. On a une vingtaine de minutes. Itres-Zaventem 15 minutes, Zaventem Grand Bigard 10 minutes, et puis pour accéder à Bruxelles, là c'est quasi fluide sur les axes, il reste peut-être le 19 venant d'Anvers, vous perdez une dizaine de minutes. Je vois quelques modifications concernant Épigny avec toujours 10 minutes de retard dans les travaux sur le Grand Ring de Charleroi. Oui, Épigny, auteur de Montigny-le-Tilleul.
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1: Et voici votre journal présenté par Robin Duculot. Bonjour.
9: Bonjour à toutes et à tous. Le mouvement de contestation se poursuit dans les écoles. De nouveaux blocages et autres actions symboliques ont démarré devant plusieurs établissements, à Liège, à Charleroi notamment. À Mons et dans la région de Tournai, plusieurs écoles ont retardé le début des cours en prévision de blocages. Jusqu'ici, pas d'incident majeur, dégradation ou violence à signaler. La journée n'est toutefois pas finie. Ce mouvement qui s'organise sur les réseaux sociaux, il fait écho à la fois à la mobilisation des profs contre la réforme de ces derniers mois, mais aussi au blocage des lycées en France de ces dernières semaines. En France, justement, la tension est à un tout autre niveau. Le bilan est de 78 membres du personnel de l'éducation nationale blessés, 24 établissements incendiés ou saccagés, plus de 400 lycées resteront fermés toute la journée aujourd'hui dans l'Hexagone. Deux mineurs sont mis en examen pour violence aggravée contre un policier à Belfort. L'un des deux accuse le policier d'avoir tenté de le noyer. À Tours, la famille d'un jeune de 16 ans a porté plainte. Il a perdu l'usage d'un œil suite à un tir de LBD, un lanceur de balles de défense, un tir provenant d'un policier. En Espagne, Pedro Sanchez convoque des élections anticipées. Il vient de l'annoncer lors d'une élocution. Ce sera le 29 novembre. Le Premier ministre socialiste était à la tête d'un gouvernement minoritaire. Il a échoué la semaine dernière à faire voter un texte très important, une loi pour endiguer la crise du logement en Espagne, alors que la colère gronde dans les rues. Au Danemark, cette fuite de données d'une ampleur sans précédent, des pirates ont réussi à pénétrer dans le système de registre national danois. Ils ont pu mettre la main sur les données privées de 8,8 millions de personnes, alors qu'il n'y a que 6,5 millions d'habitants au Danemark. Cela signifie qu'une majeure partie de la population est concernée, plus des personnes décédées ou ayant quitté le pays. L'incident est extrêmement grave, c'est ce que reconnaît la ministre danoise de la digitalisation. On termine avec un petit mot de sport. Les Diables Rouges sont à Paris pour affronter la France ce soir. La France bête noire de notre équipe nationale. Dernière défaite en date, 0-1 la semaine dernière. Les hommes de Marc Van Bommel auront à cœur de se racheter. Coup d'envoi à 20h45. Voilà pour l'actu à 10h. Merci d'être avec nous.
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Excellente musique et c'est bien normal, c'est classique 21. On aura celui qui a détrôné le Heart of Gold de Neil Young, le titre Horse with No Name d'America. Je vois du Whitesnake aussi pour plonger dans les années 80. Et tout de suite, direction non point le Texas, mais direction Summerson avec Texas.

0: qui fleure. Bon, les années 80, on était en plein dedans. 1980, Whitesnake, Fool for Your Lovin'. Le titre suivant, je vous le disais il y a quelques instants, c'est le titre qui a détrôné Heart of Gold. Heart of Gold qui est monté pour la première fois. Premier single de Neil Young qui monte numéro 1. Il y reste une semaine. Paf, A Horse with No Name arrive de America et lui pique sa place.
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Alors c'est à la fois un nouveau single et à la fois ça l'est pas. C'était les Lumineers avec Isabelle Fly, une chanson qui a attendu 5 ans finalement dans le fond d'un tiroir avant de prendre son envol. Il l'avait écrit, les Lumineers, en 2021 pour un film qui s'appelait The Starling. Ça accompagnait d'ailleurs le générique de début, mais c'était jamais sorti en dehors de ça, c'était resté un petit peu caché jusqu'à cette sortie officielle il y a quelques jours. Et c'est dans une compilation qu'on retrouve ce titre, Isabelle Fly, compilation qui célèbre les 25 ans de leur label Dual Tone, petite pépite donc qui est ressortie. Là aussi, petite pépite avec 20 ans de recul, voici les Tellers More.

0: Les Tellers en 2006, un petit peu de douceur dans ce monde de brut. On écoutait More. On va faire un détour par le mobile info. Il reste quelques petits soucis sur nos routes, quelques petits ralentissements de ci, de là. Les détails avec Jean-Marc Strel. Et puis, une petite intro vaut mieux qu'un long discours. Voici ce qu'on aura. Et ça, ce sera Red Love de Golden Earring.
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0: Jean-Marc Strel, oui. Donc au menu de ce Mobile Info, quelques ralentissements.
16: Oui, je vous sers des petits ralentissements, ma chère madame, et même des déchets de pneus qui nous sont signalés exactement sur le 429. Je clique quand je parle sur l'info. Halte tournée à hauteur de Marc en bande de droite. Soyez prudents donc en direction de tournée. Concernant les fameux travaux et les fameux ralentissements, donc sur le 25 Liège-Neuchâtel, autour de Beaufailly vers Liège, vous perdez toujours une petite dizaine de minutes. Sur le ring de Bruxelles aussi 10 minutes entre Grand-Bugard et Woluwe-Saint-Etienne, entre Zaventem et Grand-Bugard. Et puis concernant les travaux sur le R3 de Charleroi, entre Gouy et Épinay, à hauteur de Montigny-le-Thiel, vous perdez toujours là aussi une dizaine de minutes.
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People Ruin Paintings, Manic Street Preachers à l'instant sur Classique 21, 10h40, avant de retrouver notre timeline avec François de Brigode. Voici Alain Bachung, Volute.

0: Pourquoi Alain Bachung avec Volute sur l'album Osé Joséphine. On va retrouver François de Brigode pour la séquence Timeline. Je peux vous dire qu'on va terminer en beauté cette séquence avec du ZZ Top parce qu'il est question de Gibson. Gibson, ZZ Top, Gibson.
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0: François, bonjour. On va passer en revue l'actualité qui commence le 5 octobre et qui s'étend jusqu'au 11. On commence par une naissance qui a marqué l'histoire du rock.
2: Le 5 octobre 1947, Fanny, c'est la naissance du chanteur d'AC/DC, Brian Johnson.
0: 5 octobre encore. 5 octobre particulièrement fertile alors.
2: Oui, le 5 octobre 1951, c'est la naissance cette fois de Bob Geldof, activiste et leader des Boomtown Rats. I don't like Monday, sauf avec vous, Fanny.
0: Oh, vous êtes chou. Voilà des yeux qu'on n'est pas prêt d'oublier. François.
2: Le 6 octobre 1989, en effet, Fanny, c'est la mort de l'actrice américaine Bette Davis. Son rôle était marquant, entre autres, dans L'Intruse et dans L'Insoumise. Kim Carnes lui a rendu hommage avec la chanson Bette Davis Eyes.
0: J'ai cru à une blague, mais apparemment non. Il y a donc des titres français qui sont numéro 1 ou qui ont été numéro 1 en Angleterre.
2: Le 7 octobre 1969, Je t'aime moi non plus est numéro 1 en Angleterre. Cette chanson, elle a une histoire. Sur la version originale, c'est Brigitte Bardot qui chante. Mais son mari de l'époque n'avait pas voulu que ça sorte, en tous les cas que le disque sorte. Du coup, Serge Gainsbourg avait réenregistré la chanson avec Jane Birkin, interdit par le Vatican et la BBC à cause des soupirs, dont un en particulier, c'est celui qui s'arrête brutalement et qui fait dire à Gainsbourg tout en finesse, on tient un tube là.
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0: On revient plus proche de nous dans le temps.
2: Le 7 octobre 2023, le lendemain du 50e anniversaire du début de la guerre du Kippour, le mouvement palestinien du Hamas mène une offensive militaire surprise et qualifiée de terroriste en Israël. Depuis cette date, on le sait, la guerre continue.
0: Et tout le monde peut avoir une mauvaise idée, François, même des stars du rock. Hein.
2: Le 8 octobre 1987, Fanny, les musiciens de ZZ Top réservent leur place pour être les premiers passagers d'un vol vers la Lune. Mais ils attendent toujours.
0: Un hit parmi les hits, voilà ce dont on parle maintenant.
2: Le 9 octobre 1958, Fanny, Eddie Cochran enregistre son hit Come On Everybody, un des grands classiques, on le sait, du début du rock'n'roll. Come on everybody.
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0: Et là, un moment de grâce, une première pour les guitaristes.
2: Et on remonte vraiment très loin. Le 10 octobre 1902, une petite fabrique artisanale ouvre ses portes. Son nom, The Gibson Mandolin Guitar Manufacturing. La première guitare électrique Gibson, la EH-150, sortira en 1935.
0: Merci, allez, on se retrouve la semaine prochaine.
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0: Men, ZZ Top, l'album Eliminator de 1983. On va retrouver un titre qui a déjà 10 ans. Ah ouais? Eh ben, Nathaniel Ratcliffe and the Night Sweats, on va écouter I Need Never Get Old. Et justement, c'est là où on se prend une claque en plus. Donc, je veux jamais vieillir. Et puis, je me dis, ah ouais, ce titre a 10 ans. Eh ben voilà, c'était la claque du jour.
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0: We'd Never Get Old, Nathaniel Ratcliffe et ses Night Sweats, il y a déjà une dizaine d'années, 11h, 11 minutes et 11 secondes, ce sera l'heure de retrouver notre moment M consacré aujourd'hui au titre Survivor, ce sera Eye of the Tiger.
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1: Il est 11h. Et à 11h, Jean-Marc Strel, on parle de déchets de pneus sur le 429.
2: Oui, car les ralentissements importants dont on a parlé ce matin sont bel et bien terminés. Donc, des déchets de pneus, le 429 a tourné à hauteur de Marc en bande de droite en direction de Tournai. Pour le reste, ce sont les tout derniers ralentissements, peut-être sur la ligne de Bruxelles, de Grand-Bégard à Woluwe-Saint-Étienne, ou même de Zaventem à Grand-Bégard. Pas plus de 10 minutes perdues pour le moment.
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0: Chacun son duo sur son album. Ici, c'est sur l'album de McCartney, Pipes of Peace. Paul McCartney et Michael Jackson, Say, Say, Say, en 1983.
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0: Et avant de retrouver notre moment M consacré à Eye of the Tiger de Survivor, on va parler du titre 1979 de Smashing Pumpkins, qui est né un peu par accident. C'était la dernière chanson qui a été écrite pour Melancholy and Infinite Sadness. Billy Corgan, avant d'enregistrer l'album, avait une cinquantaine de morceaux. Certains n'étaient que des ébauches. C'était le cas de 1979, qui s'appelait à l'époque Strolling. Et il y avait juste quelques accords, il y avait une mélodie, il y avait pas de paroles. Le producteur Flood trouve que non, c'est pas suffisamment bon pour se retrouver sur l'album. Et qu'est-ce qu'on sait de Billy Corgan? On sait que son amour propre, c'est quelque chose d'important. Donc il a été piqué au vif, il s'est dit hey, « Hé toi mon coco, je vais te prouver que t'as tort ». Il retravaille le titre en une nuit, en 4 heures. Il revient le lendemain, il le fait écouter au producteur Flood. Et là, le gars dit « Bon bah ça va, je me suis trompé, ok, finalement il est bien ce titre ». Les Pumpkins qui viennent de lancer, vous le savez, leur tournée Rats in Cage, consacrée notamment aux 30 ans de Melancholy and Infinite Sadness. On les écoute ici, 1979.

0: 1979, Smashing Pumpkins, extrait de leur album Melancholy and Infinite Sadness, qui fête ses 30 ans.
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0: Il est 11h, 11 minutes et... en seconde.
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Aujourd'hui, je vous raconte le moment qui est à l'origine de la chanson « Eye of the Tiger » de Survivor. Fin 1981, près de Chicago. Jim Petherick rentre chez lui et trouve un message sur son répondeur. Oh, rien d'inhabituel. Une époque où il partage son temps entre les répétitions, les concerts et l'avenir encore fragile de son groupe, Survivor. Ce groupe existe depuis plusieurs années. Il a déjà publié 2 albums. Mais malgré quelques signes encourageants, toujours pas de grand succès au rendez-vous. Le premier disque n'a pas rencontré son public. Le deuxième, Premonition, commence à attirer l'attention grâce à un titre, Poor Man's Son, mais pas suffisamment pour garantir l'avenir. Dans l'industrie musicale, la patience a des limites. Un troisième album devra faire mieux, beaucoup mieux. Jim s'approche du répondeur et appuie sur le bouton. Une voix légèrement rauque emplit la pièce. Une voix reconnaissable entre toutes. Elle se présente pourtant comme si c'était nécessaire. « Bonjour, ici Sylvester Stallone. » Jim reste immobile. Bon, il pense d'abord à une blague, bien sûr. À cette époque, Sylvester Stallone n'est pas seulement une vedette de cinéma. Il est Rocky Balboa. Depuis la sortie de Rocky en 1976, son personnage est devenu le symbole de ceux qui encaissent les coups, tombent et trouvent encore la force de se relever. À cette époque, Stallone prépare le troisième volet de la saga.

Et s'il appelle Jim Petrick, c'est pas par hasard. Il a entendu le morceau Poor Man's Son. Il aime son énergie, sa tension, cette manière de donner l'impression qu'un homme avance alors que tout semble vouloir le repousser. C'est précisément ce qu'il cherche pour son nouveau film. Stallone laisse son numéro, il demande à Jim de le rappeler. Lorsque le message s'achève, la pièce retrouve son silence. Mais quelque chose vient de changer. Jim n'en croit toujours pas ses oreilles. Il rebobine la bande et écoute une nouvelle fois. Mais la voix est toujours là. C'est pas une imitation. C'est pas un ami qui cherche à lui jouer un tour. Sylvester Stallone vient réellement de l'appeler. Jim contacte immédiatement son principal partenaire d'écriture, Frankie Sullivan, le guitariste de Survivor. Ensemble, ils rappellent le numéro laissé sur la bande. Stallone leur expose son problème. Pour accompagner les images de Rocky III, il utilise provisoirement une chanson de Queen, « Another One Bites the Dust ». Son rythme puissant fonctionne parfaitement avec le montage. Chaque pulsation semble prolonger un coup de poing. La base donne au film une démarche menaçante, presque sauvage. Mais Stallone n'a pas obtenu l'autorisation de l'utiliser. Il lui faut donc autre chose. Il veut un morceau original, contemporain, capable de faire corps avec les images et d'exprimer le nouveau combat de Rocky. Cette fois, le boxeur n'est plus l'inconnu affamé qui tente de survivre. Il est devenu champion. Il vit dans le confort, enchaîne les victoires et savoure sa célébrité. Peu à peu, pourtant, quelque chose s'est éteint en lui. Son adversaire, Clubber Lang, possède ce que Rocky a perdu. La rage, la nécessité de vaincre, l'instinct du combattant qui n'a rien à perdre. Pour gagner, Rocky devra retrouver cette part sauvage. Stallone envoie à Jim Petrick et Frankie Sullivan une cassette contenant un premier montage du film. La musique de Queen accompagne temporairement certaines séquences. Les deux hommes installent la cassette et éteignent les lumières. Le film commence. Ils observent les mouvements, les changements de rythme, la durée des plans. Ils écoutent les coups, ils mesurent les silences. Ils cherchent l'endroit précis où une guitare pourrait entrer, où une batterie pourrait accélérer la respiration du public. À l'écran, Rocky monte sur le ring. Les poings frappent, les corps reculent. Les flashs des photographes déchirent l'obscurité. La foule hurle autour de lui. Jim et Frankie comprennent rapidement que la chanson ne devra pas seulement parler de victoire. Elle devra parler du retour au combat. Une phrase prononcée dans le film va les mettre sur la voie. Apollo Creed veut ramener Rocky à ses origines. Il lui rappelle qu'autrefois, lorsqu'il combattait, son regard possédait quelque chose de particulier. Une intensité, une détermination, un instinct presque animal. Tu avais l'œil du tigre. Les mots restent suspendus dans la pièce. Lorsque la projection s'achève, Jim et Frankie savent qu'ils disposent de très peu de temps. Stallone attend une proposition rapidement. Rien ne garantit qu'il l'acceptera. Rien ne garantit même que leur groupe existera encore longtemps si son prochain disque échoue. Mais devant eux, les images de Rocky continuent de défiler dans leur mémoire. Un champion que le succès a endormi. Un adversaire qui avance sans peur. Un homme contraint de retrouver la rage qu'il a autrefois rendu invincible. Jim Petrick et Frankie Sullivan prennent leurs instruments. Ils cherchent une pulsation qui puisse suivre les coups. Un son sec, tendu, immédiat. Quelque chose qui donne envie d'avancer dès les premières secondes. Ils ne le savent pas encore, mais ils viennent d'entamer le combat qui pourrait également sauver leur groupe. Le jour où Jim Petrick découvre sur son répondeur un appel inattendu de Sylvester Stallone, lui demandant de créer une musique capable de rendre à Rocky son instinct de combattant, est le moment à l'origine de la chanson « Eye of the Tiger » qui paraît en 1982 sur l'album « Eye of the Tiger » de Survivor.

Eye of the Tiger raconte le retour d'un homme au combat. Il a connu la réussite, s'est installé dans le confort et a progressivement perdu ce qui lui avait permis de s'imposer, la faim, l'instinct et la volonté de survivre. Lorsqu'il se retrouve de nouveau face à l'adversité, il comprend qu'il doit retrouver cette force intérieure. C'est l'histoire de Rocky III. Pour gagner, Rocky Balboa doit retrouver ce regard de prédateur, celui du combattant qui refuse de céder. La chanson parle de tous ceux qui sont tombés, ont été humiliés ou écartés, puis ont décidé de revenir. Retrouver l'œil du tigre, c'est retrouver cette partie de soi qui ne négocie plus avec la peur. Comme Rocky, Survivor joue donc une partie décisive. Et si la chanson consacre le retour d'un boxeur, elle devient en même temps celle du retour d'un groupe qui n'a jamais véritablement eu sa chance.

me relève, de retour dans la rue. J'ai purgé ma peine, j'ai tenté ma chance. Je suis allé jusqu'au bout. Maintenant, je suis de nouveau sur pied. Rien qu'un homme et sa volonté de survivre. Dès les premières paroles, le mot « rue » est important. Stallone voulait une chanson urbaine, directe, capable de parler aux jeunes. Il ne s'agit pas d'un héros protégé ou inaccessible. Très vite, le texte insiste sur la nécessité de ne pas abandonner ses rêves. La gloire peut arriver rapidement, mais elle exige de résister et de continuer à se battre. Les paroles de Eye of the Tiger sont simples, répétitives et immédiatement compréhensibles. Petrick et Sullivan, avec la complicité du chanteur Dave Bickler, construisent un langage universel de la résistance. Tomber, se relever, revenir, affronter son rival et retrouver dans son propre regard la certitude que le combat n'est pas terminé. Au début, le narrateur semble être celui qui a été vaincu. Il revient après une chute et doit reconstruire sa confiance. À la fin, il est devenu le prédateur. Il ne subit plus les événements. Il avance vers son adversaire.

C'est l'œil du tigre. C'est le frisson du combat. On se dresse pour relever le défi lancé par notre rival. Et le dernier survivant encore debout traque sa proie dans la nuit. Et il nous observe tous avec l'œil du tigre. La force de Eye of the Tiger apparaît avant même le premier mot. Le morceau s'ouvre sur un coup de guitare isolé, suivi d'un silence. Puis, un autre coup arrive. La tension se construit par petites frappes successives, comme si un boxeur testait sa distance avant de déclencher une combinaison. L'ensemble forme la pulsation demandée par Stallone, un rythme capable de soutenir les coups de poing sans disparaître derrière les images. La chanson sort quasiment en même temps que le film. Elle figure également sur le troisième album studio de Survivor, lui aussi intitulé Eye of the Tiger, qui paraît dans la foulée, le 8 juin 1982. Elle en constitue le morceau d'ouverture et donne au disque une exposition que le groupe n'a encore jamais connue. Eye of the Tiger atteint la première place du Billboard Hot 100 et y reste pendant 6 semaines. Le titre devient également numéro 1 au Royaume-Uni et dans de nombreux autres pays. Aux États-Unis, il s'impose comme l'un des plus grands succès de l'année 1982. L'album atteint quant à lui la 2e place du Billboard 200. Pour Survivor, le changement est brutal. Le groupe avait écrit une chanson pour sauver le combat de Rocky. Cette chanson sauve également sa propre carrière. En 2024, plus de 40 ans après sa sortie, le clip officiel de la chanson dépasse le 1 milliard de vues sur YouTube. Cette longévité confirme que le morceau appartient désormais à la culture populaire mondiale. Le riff de Eye of the Tiger devient une sorte de signal universel. Frankie Sullivan explique que les auditeurs se reconnaissent dans la chanson parce qu'elle ne parle pas uniquement de sport. Elle évoque le moment où l'on cesse de promettre que l'on agira plus tard et où l'on décide enfin de passer à l'action. La chanson ne célèbre pas les êtres invincibles. Elle célèbre cet instant beaucoup plus humain où quelqu'un retrouve en lui la force de se relever.

0: Sentez la niaque. Vous la sentez? Vous êtes échauffé là, vous êtes bien là. Vous êtes concentré, dernière ligne droite jusqu'à midi. C'était Survivor, Eye of the Tiger.
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0: sublime Marcus King avec It's Too Late. Il n'est jamais trop tard pour retrouver notre mobile info. Mais d'abord, on va prendre le temps de voir ce qui se cache derrière le mobile info. Ce sera ça. Phil Collins, Don't Lose My Number.
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0: 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Eh bien, Jean-Marc Trel, à 11h32, que se passe-t-il sur nos routes?
11: On a juste une petite info qui vient de nous parvenir. Il y aurait une manifestation d'étudiants sur le R50 de Mons. Le passage est forcément difficile. On attend d'autres informations. Mais pour l'instant, on n'a que ceci. Donc, soyez particulièrement attentifs.
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0: Et ils portent bien leur nom, ces deux-là, parce que c'est un véritable cocktail inflammable. Molotov, ils sont frères et sœurs, ils ont 19-20 ans à peine. Ils ont commencé à jouer comme ça, comme tous les ados, sauf que ça a fait boum et que depuis, ils ne s'arrêtent plus. Ils ont sorti un album, c'était vers avril de cette année. Il y en a un prochain qui va déjà sortir, il s'appellera Welcome to Urbia. Et ce titre, Urbia, est quelque part la plage titulaire. Urbia, c'est ces villes désertées, les centres-villes complètement abandonnés de toutes ces villes qu'ils ont traversées en faisant plus de 600 concerts en quelques mois. Et donc, les frangins Molotovs, une affaire à suivre. Coldplay, c'est la suite, bien plus calme. Life in Technicolor.
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0: 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Ça, c'est l'album de 2019 et La Plage titulaire. Arnaud, il y avait eu un film documentaire réalisé sur lui il y a maintenant 2 ans environ. Ça s'appelait Rock'n'Roll Godfatherdom. Et il avait été présenté il y a 2 ans, donc au 3e Rock'n'Roll Movie Day, ce film documentaire sur Arnaud. Bon, entre-temps, il y a eu une édition supplémentaire l'an dernier. Et puis, on en est à notre 5e Rock'n'Roll Movie Day, un festival du film bien rock'n'roll qui se tiendra à Mons le samedi 17 octobre prochain, dans 2 semaines. Donc, c'est du côté du cinéma Plaza de Mons. Et comme chaque année, 8 films sont à l'affiche à Mons avec 2 salves de films. Donc, il y en a dans l'après-midi, décalé de tous les quarts d'heure à partir de 17h. Puis, hop, on reprend le soir à partir de 20h, 20h30, tous les quarts d'heure également. Et dans ces 8 films, il y a cette année un documentaire consacré à Iron Maiden, Burning Ambition. Il y aura Elvis Presley revisité par Baz Luhrmann dans Epic Elvis Presley in Concert. Il y a le très attendu biopic Michael Jackson, l'opéra rock culte Tommy des Who, Broken English autour de Marianne Faithfull, le documentaire It's Never Over consacré à Jeff Buckley, le déjanté Spit and Split documentaire sur le groupe belge expérimental Tropic Blues Band. Il y a même le réalisateur qui sera là, Jérôme Van de Wattin. Et pour terminer la soirée comme il se doit, on aura droit à l'incontournable Rocky Horror Picture Show. Ce n'est pas qu'une projection de film, c'est une expérience vivante. On vous donne rendez-vous le 17 octobre pour ce Rock'n'Roll Movie Day 5e édition. Les tickets sont au prix de 9,50€ pour un film. Étant donné, je vous le disais, qu'il y a 2 salves, une l'après-midi, une en soirée, bah vous pouvez en voir 2. Dans ce cas-là, petite réduction, 17€ pour les 2 tickets. Pour acheter vos tickets, pour avoir le détail, les horaires, rendez-vous sur notre site classique21.be.
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0: Les Cardigans en 1998, My Favorite Game, sur l'album Gran Turismo, un titre qui avait vachement, et un album d'ailleurs, qui avait vachement marqué toute une époque.
1: Tout à fait, une génération même.
0: Il n'y avait pas beaucoup de meufs à ce moment-là.
1: C'est vrai.
0: Qui savaient jongler, à part Gwen Stefani, comme ça, entre le côté rock et sexy.
1: Oui,
0: et
1: il n'y en avait pas
0: elle en a
1: ça.
0: Fait partie. Bon, maman, je vous laisse les commandes.
1: Oui, absolument.
2: Bonjour Fanny, très bon après-midi à tous. Le soleil va continuer de dominer le ciel avec tout au plus quelques voiles d'altitude cet après-midi. Les maxima seront encore très doux pour la saison, bien au-delà des normales de saison. On devra avoir 16 ou 17 degrés, on aura 20 degrés sur les hauteurs, 21 à 22 dans le centre et 19 degrés pour le littoral. Pour ce soir, un ciel peu nuageux, voire même serein. Et puis dans le courant de la nuit, quelques grisailles vont se développer sur le littoral d'abord, ensuite sur les deux Flandres. Ailleurs, le ciel restera bien serein, les minima de 8 à 12 degrés. Et on va retrouver cette grisaille demain matin qui pourrait s'étendre encore sur l'ouest du Hainaut ainsi que sur Bruxelles. L'après-midi, quelques nuages de haute et moyenne altitude. Les régions de l'est et du sud auront toujours beaucoup de soleil. Maxima de 19 à 23 degrés. Changement de temps à partir de mercredi avec davantage de nuages, l'arrivée de pluie en fin de journée. Et puis jeudi, on va perdre jusqu'à 10 degrés.
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1: Il est midi. On va parler d'un accident à Caen avec Virginie Defax que j'accueille. Bonjour.
6: Bonjour Marie-Amélie, bonjour à tous. Oui, effectivement, un accident s'est produit sur le 429 Al Tournai dans la zone de travaux à hauteur de Caen. Le passage est donc difficile, vous perdez 5 minutes en direction de Lille. Prudence, il y a de nombreux débris sur la chaussée. Et puis je vous rappelle également cette manifestation des étudiants à Mons. Donc passage difficile, cela pourrait créer des embarras de circulation sur le petit ring de Mons.
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1: Et Anne Goderniaux avec nous pour les infos de midi, bonjour.
9: Madame, Monsieur, bonjour. Des rassemblements d'élèves ont lieu ce matin devant plusieurs établissements scolaires de la région liégeoise. Des rassemblements qui se déroulent globalement dans le calme. La police est toutefois bien présente et a procédé à une dizaine d'arrestations administratives. Selon un directeur d'école que l'agence Belga a rencontré, il faut entendre les élèves qui ont traversé la crise du Covid et sont confrontés à la crise climatique, à l'incertitude et à des décisions difficiles dans l'enseignement. Ils s'interrogent toutefois sur l'origine du mouvement. Impossible évidemment de ne pas penser à ce qui se passe actuellement en France. De nombreuses perturbations ont encore lieu dans les écoles aujourd'hui et demain. Une nouvelle grande journée de mobilisation est prévue. Plusieurs syndicats appellent d'ailleurs à rejoindre le mouvement des lycéens. Des manifestations seront organisées à travers tout le pays. Le gouvernement bruxellois trouve un accord hier soir sur le budget 2027 de la région de Bruxelles-Capitale. Présentation officielle devant le Parlement bruxellois en cette fin de matinée. Parmi les points avancés par le gouvernement bruxellois en général et le ministre-président Boris Dilliès en particulier, il y a le doublement de la prime biome pour compenser l'augmentation de la taxe foncière, une réforme de la taxe routière, pas d'augmentation significative des tarifs de la STIB et pas de modification des allocations familiales. Il est surtout question d'économie au sein de l'administration publique. La semaine des prix Nobel est lancée à Stockholm. Premier prix décerné, celui de médecine. Un prix décerné à l'Américain Karl Deseroth et aux Allemands Peter Eggemann et Georg Nagel. Le prix Nobel, le comité Nobel, a voulu les récompenser pour leurs travaux sur l'optogénétique. Je vous explique. C'est une méthode qui permet de montrer comment les cellules nerveuses façonnent les souvenirs, les émotions et les comportements dans le cerveau. Demain, reprise du prix de physique, il faudra attendre vendredi pour le prix Nobel de la paix. Enfin, je vous rappelle qu'en Espagne, le Premier ministre Pedro Sanchez a annoncé ce matin la convocation d'élections anticipées le 29 novembre, une annonce qui intervient trois jours après le rejet des mesures de son gouvernement pour sortir de la crise du logement. Pedro Sanchez, une figure incontournable de la gauche en Europe, lui, qui a osé dire non à Donald Trump. Autant de titres qui seront développés dans le journal de 13h. Je vous souhaite une très belle journée.
1: Merci Anne, on vous retrouvera nous à 14h sur Classique 21.
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0: Sweet Emotion d'Aerosmith en 1975. Pour vous souhaiter la bienvenue, je suis ravie de vous retrouver. On démarre ensemble cette nouvelle semaine. On va s'offrir une pause midi comme on les aime. Musique, jeux, blind test, cadeaux et notre chroniqueur du lundi aussi, évidemment, ce sera Jean-Paul Smithmans.
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0: Un titre qu'on reconnaît bien dès les premières secondes. De quoi vous parler de notre blind test du midi. On va jouer ensemble, évidemment, toute la semaine avec des lunchbox à gagner. Cette petite boîte repas pratique en inox, toute mignonne et collector. Puisque comme elle est aux couleurs de Classique 21, bah vous ne la trouverez dans aucun magasin. Elle sera à vous si vous reconnaissez l'interprète de notre quiz du jour. Vous pouvez vous inscrire dès maintenant. Ce sera par WhatsApp 0478 21 01 21. Et nous jouerons par contre nous dans une petite demi-heure. Donc 0478 21 01 21.
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0: Les Foo Fighters avec The Sky is Neighborhood. Et vous l'avez peut-être lu, la tournée Power Up est terminée. Là, on parle d'AC/DC qui a donné vendredi le dernier concert prévu. C'était dans le New Jersey. Avec évidemment Dave Grohl qui a profité d'avoir assuré la première partie pour grimper sur scène. Ensemble, ils ont joué Highway to Hell et on vous a mis les images sur notre site web. On rappelle évidemment que les Foo Fighters assuraient la première partie pour la deuxième date déjà de cette tournée. On a écouté Tok Tok aussi et puis Overphonic pour ce nouveau single. Overphonic s'associe à Jesper Erkens, auteur, compositeur, interprète et guitariste flamand, révélé dès la fin des années 2000. Une belle surprise donc que ce Second Life.
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A Kind of Magic, c'était Queen en 1986. Avant de jouer à notre blind test de ce lundi, on va passer à notre séquence live. Et vous connaissez cet album, le Made in Japan de Deep Purple, sorti en 1972. On va écouter un titre qui a été enregistré le 16 août 1972 à Osaka. Voici Strange Kind of Woman.

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0: Strange Kind of Woman. Extrait de Summer in Japan, bien sûr. Deep Purple qu'on attend le 23 octobre aussi à la Lotto Arena d'Anvers avec Classic 21.
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0: Placebo avec ce nouveau titre qu'ils ont joué ce week-end en live pour la première fois. J'espère qu'ils le feront aussi lorsqu'ils viendront le 1er novembre au Sport Palace d'Anvers. Je vous rappelle que Placebo est en tournée pour fêter 30 ans de carrière avec un arrêt prévu donc ce 1er novembre, un concert auquel on vous invite. Écoutez bien toute cette semaine, si Raphaël Scaigny. Il est 12h52, Aurélien est avec moi aujourd'hui pour jouer à notre blind test. Bonjour.
1: Bonjour Marie-Amélie.
0: Comment allez-vous aujourd'hui?
1: Impeccable.
0: Une semaine qui a bien démarré?
1: Calmement, qui démarre encore mieux maintenant.
0: D'accord. Vous travaillez dans quel domaine, dites-moi?
1: Je suis dans les dents, je suis dentiste.
0: Dans les dents, ok, dentiste. Est-ce qu'il y a beaucoup de gens qui partent en courant de votre cabinet?
1: Non.
0: C'est bon,
1: c'est quand ils voient la facture.
0: Ah oui, ça c'est possible. Mais pas à cause des soins. Il y a beaucoup de gens quand même qui ont peur d'aller chez le dentiste, non?
1: Énormément, mais voilà, on a aussi un rôle de rétablir la confiance et apaiser la peur.
0: J'imagine. Est-ce qu'il y a des formations justement pour vous, dentiste, pour essayer de calmer, d'apaiser un petit peu ce genre de stress?
1: Certainement. Après ça, il y a tout un tas de sujets sur lesquels on fait des formations. Il n'y a pas que ça.
0: Oui, j'imagine bien. Effectivement. Vous êtes dans quel coin de la Belgique?
1: Je suis à Bruxelles.
0: À Bruxelles, très bien. Aurélien, vous êtes en pause midi là pour l'instant?
1: Exact.
0: Ok, alors ce sera le bon moment pour jouer ensemble. Je vous diffuse l'extrait du jour. Est-ce que vous savez qui chante ce Crying?
1: Oui, c'est Aerosmith.
0: Mais oui, absolument. Voilà, vous m'aviez dit hors antenne, oh, ça devrait bien passer. J'ai senti que vous étiez assez sûr de vous. Peut-être parce que très mélomane, en fait. J'ai pas posé la question.
1: Oui, fidèle auditeur de Classique 21.
0: Ok, voilà. Donc, oui, ça aide évidemment, surtout pour Aerosmith, effectivement. Eh bien, voilà, une petite lunchbox qui va partir en direction de Bruxelles chez vous. Et en tout cas, merci pour votre fidélité. Et à bientôt, Aurélien.
1: Un grand merci.
0: Bonne journée à vous. Merci.
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0: Surrender, The Cheap Trick en 1978 et Daniel Lanois avec Jolie Louise. Bon temps de midi avec nous, j'espère que vous passez un bon moment. Encore bravo à Aurélien, évidemment, qui a gagné notre lunchbox. Autre concours, rendez-vous demain à la même heure pour un autre blind test.
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0: Il est 13h. On parle d'un accident à Genappe cette fois, Virginie.
2: Exactement, Marie-Amélie. Il s'est produit sur la Nationale 25 Nivelle-Wavre. Un véhicule a heurté un camion tampon. La bande de droite est neutralisée. La circulation est fortement ralentie en direction de Wavre. Et puis un objet encombrant nous est également signalé sur l'E42 Liège-Namur à hauteur de Grasse-Ologne. La bande de gauche est obstruée par une barre métallique en direction de Liège. Donc soyez prudents à cet endroit.
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0: Can't Stand Losing You, alors qu'on a fêté les 75 ans de Sting vendredi. Il est en pleine forme, hein, comme on a pu le constater au Franco de Spa. Je rappelle que l'interview est toujours disponible sur OVIO.
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0: Robert Plant à l'instant avec 29 Palms, ça sortait en 1993 et dans un instant un groupe qui arrivera avec un album qui s'appelle Everything Under the Sun le 30 octobre prochain.
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Le retour de U2 qui sort un 16e album, ce sera pour le 13 novembre, intitulé Carnaval de Luz, vous le savez maintenant, composé de titres 100% inédits, dont ce Silencio. On avait Nickelback aussi juste avant cela.

0: Duel au soleil, Étienne Dao, il y a tout pile 20 ans, les Buggles aussi avec Video Killed the Radio Star. C'est notre rendez-vous du lundi, j'accueille Jean-Paul Smithmans, bonjour.
1: Bonjour Marie-Amélie.
0: Alors Jean-Paul, c'est le jour de Hey Teacher, mais de quoi allons-nous parler aujourd'hui ?
1: Du côté animal de l'homme, de son instinct sauvage, comme dirait le bassiste du groupe qu'on va écouter.
0: Tout un programme, à tout de suite.
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0: Today, Yesterday, Nova Star, le groupe belge qui enchaîne de très nombreuses dates en Hollande jusqu'au début de l'année prochaine. Au moins, on avait aussi Robert Palmer et Jean-Paul arrive, s'installe. On parle avec lui juste après ceci.
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0: Vous alliez me parler du côté animal de l'homme.
11: Oui, l'homme pris par un besoin irrépressible, quasi instinctif d'amour physique.
0: Animal par Def Leppard.
11: L'un de mes chouchous de ce qu'on a appelé The New Wave of British Heavy Metal, le genre de groupe qu'on peut redécouvrir le vendredi soir avec d'autres comme Iron Maiden, Motorhead, Saxon, Diamond Head, Venom ou Raven, entre autres l'horaire, Marie-Amélie.
0: Je le connais bien de 21h à 23h avec Cyril Wilfard pour Classique 21 Metal.
11: Et une certaine Marie-Amélie Mastin.
0: C'est pas impossible.
11: La chanson sortie en 1987 sur leur quatrième album Hysteria évoque une passion brute, un désir physique irrépressible qui correspondrait plutôt à un instinct sauvage qu'à un amour romantique.
0: Bon, avec le recul, on peut dire que tout ça...
11: Qui sonne très bien.
0: Mais sonne aussi terriblement macho.
11: Oui.
0: Voyons ça.
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0: J'ai besoin que tu me touches, je n'ai pas besoin de ton amour. Et je le veux, et j'en ai besoin, et je le désire.
1: Message très direct quand même.
0: Si ça n'aborde effectivement que le côté bestial de l'amour, ça ne sortirait probablement plus de nos jours.
1: Voyons le vocabulaire abordé et quelques prononciations d'exception.
0: Une virée sauvage sur des sols rocailleux. Stony est employé dans la chanson. D'autres adjectifs concernant le type de sol, de surface ou de texture existent avec la même terminaison. Stony signifie
1: rocailleux.
0: On peut retrouver d'autres adjectifs de matière comme sandy,
1: sablonneux,
0: rocky,
1: rocheux,
0: pebbly,
1: de galets,
0: souvenez-vous des pebbles, hein, gravelly,
1: graveleux,
0: gritty,
1: de gravier,
0: earthy,
1: terreux,
0: dusty,
1: poussiéreux,
0: ou flinty,
1: à silex.
0: Ah oui, pensez aux flints. Tant qu'on y est, petit rappel de prononciation, puisqu'on a rencontré Blood dans I Gotta Feel It In My Blood. Il ne reste que quelques rares noms, 4 pour être précis, en double O qui ne se prononcent pas comme food, moon, soon, school, roof, room ou pool, c'est-à-dire un O long, ou comme book, good, cook, c'est-à-dire le O. Bref, ces 4 exceptions se prononcent soit comme cut ou mud, ce sont le sang, blood, et l'inondation, flood. Ou alors, il en reste 2 autres, qui se prononcent comme more ou store, ce sont la porte, door, et le sol, floor. On a aussi rencontré hungry,
1: qui a faim,
0: son adjectif complémentaire étant bien sûr thirsty,
1: qui a soif.
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1: vous aviez aussi 2 petites expressions pour la route.
0: Oui. Lust for life, la soif de vivre, comme la chantait Iggy Pop, et to cry wolf, comme le chantait Aha, crier au loup, c'est-à-dire alerter pour rien, au risque de ne plus être cru quand la situation est réellement grave. Et puis il y a ce restless qui nous ramène au suffixe less, qui signifie sans, privé de. Restless,
1: agité, remuant, sans repos.
0: Homeless,
1: sans abri.
0: Heartless,
1: sans cœur.
0: Hopeless,
1: sans espoir.
0: Careless,
1: négligent, imprudent.
0: Useless,
1: inutile.
0: Endless,
1: infini.
0: Fearless,
1: sans peur.
0: Allez, je vous laisse.
1: Merci Jean-Paul, à la semaine prochaine.
0: Au revoir Marie-Amélie, à lundi.
1: Et on se quitte avec Animal par Def Leppard.
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0: Def Leppard, qui prépare d'ailleurs Long Life Def Leppard, un premier documentaire officiel au format long métrage. Dans une nouvelle interview, le guitariste Phil Collen a donné quelques précisions. Le projet lancé avant la pandémie va enfin arriver au cinéma début 2027.
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Mojo, ce titre écrit lors d'un séjour dans le désert de Joshua Tree en Californie par Mathieu Chélid M. Et puis Status Quo aussi dans notre programmation de cet après-midi, c'était Walking All Over the World. Lui sera là ce soir avec vous comme tous les lundis. Walter de Padua pour Dr Boogie. Hier, il vous a parlé des Allman Brothers Band dans sa séquence micro-sillon. Et la semaine prochaine d'ailleurs, il parlera de Neil Young. Un petit clin d'œil puisqu'il commence toujours ses émissions avec un titre de Canet Heat.

0: Never Alone, ça c'est Sloper. On avait donc juste avant cela Going Up the Country qui nous ramenait en 1968. Les infos de 14h arrivent. Coup d'œil météo avec Terry Lemens pour la suite.
1: Oui, Marie-Amélie, on aura tout au plus dans le ciel quelques voiles d'altitude et encore, ce ne sera pas partout. Les maxima, par contre, sous le soleil seront encore très doux. On va dépasser le normal de saison. On devra avoir 16-17 degrés. On aura 20 degrés sur les hauteurs, 21 à 22 degrés dans le centre, 19 degrés pour le littoral. Ce soir et cette nuit, un ciel peu nuageux, voire serein. Et puis en toute fin de nuit, quelques grisailles qui vont se développer d'abord sur le littoral avant de s'étendre aux deux Flandres. Ailleurs, le ciel restera serein. Les minima iront de 8 à 12 degrés. On va retrouver cette grisaille qui pourra s'étendre demain matin sur l'ouest du Hainaut ainsi que sur Bruxelles. Et puis dans l'après-midi, on aura un ciel parsemé de quelques nuages de moyenne et haute altitude. Les régions de l'est et du sud continueront de bénéficier de beaucoup de soleil. Les maxima 19 à 23 degrés. Changement de temps à partir de mercredi avec davantage de nuages, l'arrivée de pluie en fin de journée. Et puis jeudi, on va perdre jusqu'à 10 degrés.
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0: Il est 14h. L'accident à Gosselies, Virginie.
4: Oui, exactement, Marie-Amélie. Il s'est produit sur l'A54 Charleroi-Nivelles à hauteur de Gosselies. Il y a une bande de circulation neutralisée. La circulation est ralentie d'environ 5 à 10 minutes en direction de Nivelles. Et puis, on a des travaux qui vous ralentissent, comme d'habitude, sur le 411 Namur-Arloin à hauteur d'Abbé. Comptez 15 minutes perdues vers Namur.
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0: Avec Anne Godernio pour ses infos de 14h. Bonjour.
7: Madame, Monsieur, bonjour. En France, un drame lors des manifestations de lycéens. Aujourd'hui à Lens, dans le Pas-de-Calais, un adolescent a été grièvement blessé. Il a eu la main arrachée en ramassant une grenade jetée par les CRS. L'adolescent est hospitalisé à Lille. Ses jours ne sont pas en danger. L'inspection générale de la police nationale, l'IGPN, a été saisie. Chez nous, il y a aussi eu des rassemblements d'étudiants en région liégeoise avec des scènes parfois mouvementées, mais la situation n'est en rien comparable à ce qui se passe en France. La police de Liège a toutefois procédé à 16 arrestations administratives. Présentation du budget 2027 de la région bruxelloise devant le Parlement ce matin à Bruxelles. Le ministre-président Boris Dilliez s'engage à réduire le déficit à 719 millions d'euros. Alors comment? Essentiellement en réduisant les effectifs de la fonction publique. En revanche, les tarifs de la STIB restent globalement les mêmes. Rien ne change pour les titres-services et les allocations familiales. La prime biome est doublée et en termes de mobilité, les petites voitures pourraient être exemptées de la taxe routière. Judiciaire, devant la cour d'assises du Brabant-Wallon, place au réquisitoire de l'avocat général au procès de Nicolas Hulems. Cet homme est accusé d'avoir assassiné sa belle-mère, la baronne Myriam Lechien, en mars 2023. Pour lors, Waynans, il y a bien eu préméditation dans le chef de Nicolas Hulems. Il avait l'intention de tuer. À chaque étape de son projet meurtrier, il aurait pu renoncer, mais il ne l'a pas fait. L'avocat général demande au juré de se prononcer uniquement sur les faits. Derrière le strass et les paillettes, c'est la mort violente d'une femme dont il est question, a-t-elle dit. Les avocats de Nicolas Hulems vont à présent prendre la parole. L'inspection sociale a découvert une cinquantaine de personnes qui travaillaient au noir dans un centre de distribution du groupe PPP. C'est un groupe qui est spécialisé dans la distribution de presse quotidienne et périodique. L'inspection a eu lieu samedi, c'était à Wommelgem, près d'Anvers. Sur les 50 travailleurs qui n'étaient pas en règle, environ 30 n'avaient pas non plus de permis de séjour en Belgique. PPP opère depuis plusieurs entrepôts à proximité des grandes villes. Je vous souhaite une belle après-midi.
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0: Danny California, les Red Hot Chili Peppers, sorti en 2006. On parle cinéma puisque notre édition du Rock'n'Roll Movie Day 2026 arrive à grands pas. Ce sera à Mons le samedi 17 octobre. Tout le cinéma est réservé pour vous, auditeurs de Classique 21. Et tous les films ont évidemment une thématique rock. C'est le principe. On parlera d'Iron Maiden, d'Elvis Presley, de Michael Jackson, des Who aussi ou encore de Jeff Buckley. Pour terminer avec l'incontournable Rocky Horror Picture Show, il y a les infos, les détails des séances, les prix d'amis qui sont à votre disposition si vous souhaitez justement quelques détails complémentaires et surtout acheter vos places. 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

0: Vous avez peut-être entendu parler de ce groupe dans notre podcast Nouveauté avec Raphaël et Dominique Raguet vendredi dernier. Ça s'appelle Palais Royal. C'était Lost in Translation. On avait aussi Bob Seger.
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0: Je n'ai quand c'était 16, on avait Toto aussi avec Hold the Line.
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0: C'était Pink Floyd au cœur de cet après-midi avec Take It Back, extrait de The Division Bell qui était sorti en 1994. On avait Tennessee aussi avec Dreadlock Holiday. Il est 14h40, nous sommes aujourd'hui le 5 octobre et nous allons souhaiter, ou en tout cas fêter, le 30e anniversaire du hit Breakfast at Tiffany's dans notre séquence Time Machine qui démarre à 15h. L'occasion pour Dominique Raguet, à quelques jours du Rock'n'Roll Movie Day, de vous proposer une playlist autour de morceaux inspirés par des œuvres cinématographiques. C'est ça spécialité, hein, vous le savez, rendez-vous avec lui dès 15h.
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One Night in Bangkok, Murray Head en 85 et Grant Lee Buffalo avec Fuzzy, deux décennies concernées par nos web radios. Ça, c'est tout récent par contre. Sur Wild Ones Never Die, le nouveau Thomas Frank Copper, voici Six Feet Underground. Rendez-vous le 27 novembre aux Deux Ours.

0: Smooth Love.
1: Reggae Bowman à l'instant avec Skin.
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7: Il est 15h. Ça va s'améliorer sur nos routes. On va en parler avec Pascal Laroche. Bonjour.
8: Oui, bonjour. Bonne nouvelle. Oui, tout à fait. On avait un accident tout à l'heure sur la Nationale 25 à hauteur de Genappe vers Wavre. La bande droite était obstruée. Mais maintenant, eh bien, la situation est redevenue à la normale et vous passez tout à fait normalement. Par contre, attention en Wallonie à cette fuite de gaz sur la N936 à hauteur de Dinan. Dans les deux sens, évidemment, la chaussée est fermée. Dans les deux sens, la circulation sur cet axe est à l'arrêt. On prend maintenant la direction des chantiers, très nombreux chantiers. Alors sur le 42, vous perdez 5 minutes pour le moment à partir de Rhine en direction de Mons, entre Rhine et Spi. Faites attention si vous arrivez à cet endroit-là, parce que si vous roulez vers Mons, moi je me suis trompé tout à l'heure et j'ai voulu me rabattre tout de suite pour sortir à Rhine et ce n'était plus possible et je suis parti jusqu'à Sombreville. Donc effectivement, faites attention, prenez vos dispositions. Sinon sur le Rhine de Bruxelles, pour le moment, les retards ne dépassent pas les 5 minutes.
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Bonjour et bienvenue dans ce Time Machine qui a débuté avec Deep Blue Something et ce titre Breakfast at Tiffany's, un tube qui fête aujourd'hui ses 30 ans et dont le titre renvoie évidemment au film culte avec Audrey Hepburn. Et ce sera aujourd'hui notre point de départ dans ce Time Machine quand le rock et la pop puisent leur inspiration dans le cinéma, ses films, ses acteurs ou ses héros. On va croiser ainsi dans cette playlist Robbie Williams et son Millennium, référence direct à James Bond, mais aussi dans cette playlist The Kings qui rendait hommage en 1972 aux grandes figures du grand écran dans Celluloid Heroes. Musique et cinéma, deux histoires qui n'ont jamais cessé de se mélanger. Et on rembobine le film, voici dans Time Machine The Kings en 72 avec Celluloid Heroes.

Un clin d'œil très appuyé à l'univers de James Bond. Et aujourd'hui, dans Time Machine, on poursuit cette playlist avec ces chansons qui regardent du côté du cinéma. Alors, on a par exemple aussi chez R.E.M. une véritable déclaration d'amour aux stars hollywoodiennes. Et cela se glisse dans leur titre Electrolyte, que l'on retrouvait sur leur album sorti il y a 30 ans, baptisé New Adventures in Hi-Fi.

Once Upon a Time in the West, un titre évidemment qui nous ramène à la filmographie de Sergio Leone et de son mythique Il était une fois dans l'Ouest. Aujourd'hui dans Time Machine, on s'est intéressé à cette relation entre cinéma et rock et pop, avec ces groupes ou artistes qui parfois ont glissé dans leur titre ou dans le texte de leur chanson quelques références hollywoodiennes. Et parmi les groupes qui ont notamment piqué pas mal du côté d'une certaine esthétique, on va dire hollywoodienne, il y a Duran Duran. Et à propos de Duran Duran, ils seront en concert avec Classic 21 ce 26 octobre. Et moi, j'ai eu le plaisir de rencontrer, de discuter avec le bassiste de Duran Duran, John Taylor. Interview à retrouver ou à réécouter sur Ovio, puisque je vous l'ai proposé hier dans Soundtrack. Et bien justement, c'est Duran Duran qui va boucler cette playlist de Time Machine. D'ici quelques petites minutes, c'est Pierre Laurent qui va vous accueillir avec la playlist de On the Road Again. Et ici, et bien pour vous y conduire, voici Duran Duran avec Girls on Film. Bel après-midi à l'écoute de RTBF Classique 21.

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20: Il est 15h30.
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20: Bonjour Pascal.
22: Bonjour Pierre.
20: Et nous allons sur le petit ring de Charleroi.
22: Parfaitement, avec un autocar en panne. Sur le petit ring de Charleroi, à hauteur de la porte de Philippeville, et il se trouve sur la bande droite, le passage est dangereux, situation dangereuse. C'est un bus tech qui est en panne à cet endroit. Faites attention, évidemment, on va rester dans le secteur de Charleroi avec les travaux, évidemment, qui concernent Fontaine-l'Évêque et Mont-sur-Marchienne, entre les deux, en direction d'Épigny. Le trafic est perturbé. Vous perdez pour le moment 15 minutes dans un peu plus de 2 km de file. Non loin de là, si vous êtes sur le 42, vous roulez en direction de Mons en provenance de Liège, attendez-vous à perdre 5 minutes à partir de Rhines. Il y a des travaux évidemment jusqu'à Spy. Et puis sinon sur le ring de Bruxelles, pour le moment, on a 10 minutes entre Woluwe et Saint-Étienne et les 4 bras de Terveren en direction de Waterloo. Trafic perturbé, vitesse moyenne de 30 km/h pour le moment à cet endroit-là. Et partout ailleurs, les retards ne dépassent pas les 5 minutes.
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The Cure avec Friday I'm in Love. Bonjour à toutes et à tous. Bon lundi, en espérant que votre week-end se soit bien déroulé. Bon ben voilà, on redémarre hein, jusqu'à 19h30 tout au long de cette semaine. C'est donc On The Road Again. Et Isaac Roux sur Classique 21. Merci d'être avec nous et de nous recevoir.

0: L'album Lost and Found de Isaac Roux avec Good Time, ce sort classique 21. On va retrouver les Doors, ça vous plaît? Ben oui, j'en suis persuadé, avec moi, Jim Morrison évidemment.
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0: Francis Cabrel a souvent rendu hommage à ses enfants. Ici, Mademoiselle Aventure, une chanson écrite en hommage à sa troisième fille adoptive, Thiou, arrivée du Vietnam.
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0: Un album qui fait date hein, dans l'histoire évidemment du boss de Bruce Springsteen 1984, l'album Born in the USA. Dans quelques instants, le journal.
1: Cet après-midi, soleil et ciel bleu seront au menu météo avec tout au plus un voile de cirrus et 2-3 cumulus de beau temps. La douceur est également au rendez-vous avec des températures maximales qui vont s'échelonner de 19 à 23 degrés, ce qui est largement au-dessus des normales de saison. La nuit s'annonce calme et étoilée. Les minima varieront de 8 à 12 degrés. Au petit matin, il y aura formation de grisailles d'abord à la côte, puis ces brumes, brouillards et nuages bas vont s'étendre vers les deux Flandres et ensuite la région bruxelloise. Ailleurs, le soleil brillera déjà de mille feux. En fin de matinée, la grisaille sera remplacée par quelques cumulus. Les autres régions devraient profiter d'un ciel tout bleu, maxima inchangé de 19 à 23 degrés.
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1: 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Il est 16h. On va sur le ring de Bruxelles cette fois-ci, Pascal.
2: Oui, avec un véhicule en panne. C'est à hauteur de Woluwe-Saint-Étienne. Lorsque vous roulez en direction de Halle, il se trouve sur la bande du milieu. Le passage est difficile. Faites attention. Sinon, sur le ring de Bruxelles, pour le moment, on a 10 minutes entre Woluwe-Saint-Étienne et Léonard. C'est en direction de Waterloo. Et on a 10 minutes également entre Grimbergen et Wemmel. Et ça, c'est en direction de Grand-Bigard. On part en Wallonie avec cette fuite de gaz sur la N9. 136 à hauteur de Dinan, dans les deux sens évidemment. La chaussée est fermée dans les deux sens, circulation compliquée dans ce secteur. On a toujours cet autocar en panne sur le petit ring de Charleroi. C'est à hauteur de la porte de Philippeville. La bande droite est obstruée, faites attention. On a aussi des ralentissements dans les différentes zones de chantier du pays. Le 42 Liège-Vermont, entre l'aire de Uplanche et Espy. Il y a 5 minutes à perdre. Et puis le grand ring de Charleroi, en direction des Pénis, entre Fontaine-l'Évêque et Mont-sur-Marche. Le trafic est perturbé, vous perdez pour le moment 15 minutes.
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1: Voici votre journal de 16h. Il est présenté par Anne Goderno.
4: Madame, Monsieur, bonjour. À Lens, dans le nord de la France, un lycéen de 15 ans a eu la main arrachée par une grenade. Une grenade lancée, semble-t-il, par la police en marge de la mobilisation lycéenne. En réaction, dans un message sur X, Marine Tondelier, la secrétaire nationale des écologistes et candidate à l'élection présidentielle, annonce suspendre son congé de maternité pour se rendre demain matin auprès des lycéens du Pas-de-Calais, où elle est élue, et rejoindre ensuite les manifestants à Paris dans l'après-midi. L'Union étudiante dénonce, elle, une volonté de faire peur à la jeunesse qui se mobilise. Chez nous, les manifestations d'étudiants se sont poursuivies aujourd'hui en région liégeoise, à Anu. Elles ont été marquées par un incident qui risque de laisser des traces, alors que les élèves du secondaire, de l'Athénée et du collège manifestaient devant l'école, d'autres élèves ont lancé des pétards en direction de la cour de récréation de la section primaire qui est située juste en face. 9 élèves de primaire ont été légèrement brûlés par l'explosion de ces pétards. Un autre s'est tordu la cheville. En tentant de fuir, il a dû être emmené en ambulance. Selon le bourgmestre de Anu, les faits ont été filmés par les caméras de surveillance. Ils semblent volontaires. Dès lors, la police cherche à identifier et interpeller les auteurs de ces jets punissables pénalement. Enfin, en province de Luxembourg, le journal L'Avenir rapporte 15 arrestations, dont 10 mineurs à Arlon et 300 manifestants à Virton. Du mobilier urbain a été incendié en plusieurs endroits à Arlon lors de la marche organisée par des étudiants d'école à école. Dans l'actualité internationale, des drones russes ont frappé un cargo civil en mer Noire au large de la Roumanie. Le bateau a pris feu et les autorités roumaines confirment la mort de 2 membres d'équipage. Ce bateau transportait du maïs et appartenait à la Turquie. Le président ukrainien Volodymyr Zelensky parle d'une frappe horrible sur le navire civil en eau neutre. De son côté, le président français Emmanuel Macron a lui aussi dénoncé, je cite, le choix irresponsable de la Russie d'intensifier ses frappes contre les infrastructures et les objectifs civils en Ukraine. Je vous souhaite une belle fin d'après-midi.
1: Merci beaucoup, Anne.
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D'habitude, on dit toujours oh, encore une chanson sur la pluie, machin. Mais là, c'est vrai qu'on commence à en avoir besoin. Hein, donc, j'espère que très très bientôt, il pleuvra. Je pense que c'est la première fois de ma vie que je le dis. Supertramp avec It's Raining Again sur Classic 21. Et voici AC/DC. La bonne musique de l'après-midi. Sur Classic 21.

0: Cet extrait du sixième album de Pink. Oui, vous avez bien entendu, c'est Pink avec un morceau de 2012 qui s'appelle Try.
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C'est Trigger Finger, évidemment, sur Classic 21. Et puis ce fameux showcase hein, qu'on a organisé, que Classic 21 a organisé, c'était il n'y a pas si longtemps que ça, il y a quelques jours. Non, on vous l'avait dit, dans un endroit exceptionnel. Tout cela est encore visible sur notre site internet. Kenny Loggins à 16h25.

0: Kenny Loggins avec Footloose, bande originale du film qui porte exactement le même titre, et cette musique a reçu l'Oscar de la meilleure chanson originale lors de la cérémonie donc des Oscars, c'était en 1985. 16h28, on va prendre des nouvelles des routes.
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0: Et cette fois-ci, on va sur le petit ring de Charleroi, Pascal.
12: Oui, Pierre, avec un autocar en panne depuis tout à l'heure, à hauteur de la porte de Philippeville. Il se trouve sur la bande droite, c'est un bus tech qui est en panne. Alors prudence, évidemment, à hauteur de la borne kilométrique 3.6, pour être précis. On a quelques fils, restant en Wallonie, il y a des fils dans les différentes zones de chantier. Alors pour le moment, sur le 42, il y a un chantier lorsque vous arrivez de Namur ou de Liège et que vous rouler en direction de Mons, juste après l'échangeur de Dossou. C'est là que ça se passe. Et pour le moment, vous perdez 15 minutes entre l'aire de Hulplanche et l'aire de Spy, avec une vitesse moyenne de 30 km/h. On a aussi des travaux vers Épigny sur le grand ring de Charleroi. Vous perdez 10 minutes pour le moment à partir de Fontaine-l'Évêque, premier coup de frein. Et puis sur le ring de Bruxelles, les retards sont de 10 à 15 minutes pour le moment aux endroits habituels.
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15: Cette semaine, Rock'n'roll attitude va attirer votre attention sur le monde de la poésie. Et finalement, une chanson. Ce n'est rien d'autre qu'un texte chanté et mis en musique, une poésie musicale donc. La poésie, à l'instar de la musique, nous remet en contact avec notre existence en stimulant notre inconscient. C'est un moyen d'atteindre ce qu'il y a de plus vrai, de plus sensible en soi, en mettant du sens sur certains mots. On y trouve des réponses qu'on n'aurait pas pu exprimer de manière spontanée. Mais la poésie peut aussi avoir une simple fonction esthétique et ludique.

0: 1973, les Beach Boys s'installent loin de leur soleil californien pour enregistrer ce qui est déjà leur 19e album studio. C'est aux Pays-Bas que le groupe se retrouve pour capturer le son de Holland. L'inspiration poétique est au rendez-vous sur California Saga, une longue plage de plus de 10 minutes décomposée en plusieurs sections qui mélangent poèmes écrits par le chanteur des Beach Boys, Mike Love, ainsi qu'un texte du musicien Al Jardine avec l'aide de sa femme, Linda Jardine, première épouse. Le couple s'inspire des écrits de John Robinson Jeffers, un poète américain connu pour son travail centré sur la Californie.
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0: Sur son album Free, en 2019, rage, Iggy Pop laisse une grande place à la poésie de son vieil ami Lou Reed dans le titre We Are The People. Poésie aussi dans un autre morceau au nom à rallonge, Do Not Go Gentle Into That Good Night. Il récite un poème du célèbre écrivain britannique Dylan Thomas, écrit en 1947 alors qu'il est à Florence avec sa famille. Il s'agit d'une réflexion sur notre propre mortalité puisqu'à l'époque, le père de Dylan Thomas est très malade.

même thématique sur ce grand classique du groupe américain Kansas en 1977, Dust in the Wind. C'est Kerry Livgren, le guitariste de la formation, qui signe les paroles en puisant son inspiration dans la poésie amérindienne. Il tombe sur une ligne qui attire son attention. « All we are is dust in the wind. » Tout ce que nous sommes, c'est de la poussière dans le vent.

Et puis en 2008, le groupe britannique Bloc Party publie Iron Square. Le chanteur et leader du groupe, Kelly O'Kerrek, tire l'idée d'un poème américain d'Edward Estlin Cummings, I Carry Your Heart With Me. Bloc Party ne sera pas le seul d'ailleurs à partir de ce texte. Hein. Le guitariste américain Michael Hedges écrit I Carry Your Heart en 1990 et sera d'ailleurs accompagné par David Crosby et Graham Nash dans les chœurs.

Arkansas avec Dustin DeWine. Merci beaucoup Fanny. Place donc à la poésie hein, tout au long de cette semaine avec Rock'n'Roll Attitude. À 16h39, voici Tears for Fears.

0: Gérard de Palmas avec Regarde-moi bien en face. On va regarder ensemble l'agenda des concerts dans quelques petites secondes.
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0: Et on commence avec le 18 octobre à Monamart, en groupe suédois de death metal mélodique sera donc en concert. Ce sera au Lotto Arena d'Anvers. Je rappelle la date d'à Monamart. Ce sera donc le dimanche 18 octobre. Un petit peu plus loin pour 2027, le jeudi 25 février 2027. Beth Hart en concert le jeudi 25 février 2027. Ce sera au Cirque Royal de Bruxelles. Tous ces concerts et tous ceux que vous retrouvez d'ailleurs sur notre site internet, eh bien, sont avec la Classic 21, évidemment.
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0: Derek et les Dominos avec Clapton. Et oui, et le fameux Leila. Bel après-midi à vous. Merci d'être avec nous.
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10: La journée se termine en douceur et sous un ciel dégagé. La nuit s'annonce calme et étoilée. Les minima varieront de 8 à 12 degrés. Et au petit matin, il y aura formation de grisailles d'abord à la côte, puis ces brumes, brouillards et nuages bas vont s'étendre vers les deux Flandres et ensuite la région bruxelloise. Ailleurs, le soleil brillera déjà de mille feux. En fin de matinée, la grisaille sera remplacée par quelques cumulus. Les autres régions devraient profiter d'un ciel tout bleu. Maxima inchangé de 19 à 23 degrés. Ce sera la dernière belle journée car le temps va changer à partir de mercredi avec l'arrivée d'une zone de pluie dans l'après-midi. Pluie qui sera la bienvenue et qui devrait arroser toute la Belgique dans la nuit de mercredi à jeudi. Cette perturbation sera suivie d'air beaucoup plus frais.
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14: On va sur le ring de Bruxelles, Pascal.
15: Oui, tout à fait, où le trafic commence à se charger gentiment. Par exemple, il vous faut 10 minutes de plus qu'habituellement entre Woluwe-Saint-Étienne et les quatre bras de Tervuren en direction du Carrefour Léonard. Ensuite, si vous poursuivez votre route pour aller vers Nivelles, vers Ytre, juste après passer Waterloo, après Waterloo, vous allez encore perdre 10 minutes donc en direction de Ytre. Et dans l'autre sens, eh bien, on a des files également en direction de Grand-Bigard. Il y a 10 minutes à perdre entre Grimbergen et Jette. Voilà pour le ring de Bruxelles. Maintenant, vous quittez le ring et vous roulez en direction eh bien, de Namur. Sachez que vous allez perdre 10 minutes là aussi, enfin 5 minutes à hauteur de Pierge. Il y a des travaux, toujours des travaux qui vous monopolisent un petit peu de temps sur le 42 en direction de Mons en provenance de Liège. Vous perdez 25 minutes maintenant. C'est à partir de Dossou jusqu'à l'aire de Spy. Le trafic est perturbé. Les travaux, c'est dans les deux sens. On a aussi des travaux sur le grand ring de Charleroi à partir de Fontaine-l'Évêque, 10 minutes à perdre en direction d'Épigny. Et puis sinon pour le reste, je regarde, ça roule plus ou moins bien. On avait tout à l'heure un accident d'autocar sur la petite ceinture de le petit ring de Charleroi. Autocar qui est en panne, plutôt, eh bien c'est toujours le cas à hauteur de la porte de Philippeville. La bande droite est obstruée, c'est un bus tech, faites attention si vous êtes par là.
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14: Et voici votre journal de 17h, il est présenté par Delphine Vreux.
18: Un lundi de contestation, un lundi dans la rue pour des élèves de plusieurs écoles à Liège, Charleroi ou à Mons, avec quelques incidents, avec quelques comportements risqués aussi. Un budget bruxellois fait d'efforts et de bon sens selon le ministre-président Boris Dilliès. Économie, taxation, nous vous dirons ce qui va changer pour les Bruxellois. Le gouvernement espagnol n'a pas su faire passer ses mesures pour résoudre la crise du logement. Les Espagnols vont revoter le mois prochain. Bonjour, pétards, pancartes et des incidents aussi. Des élèves sont à nouveau mobilisés pour, au départ, réclamer de meilleures conditions pour l'enseignement. À Liège, des centaines de jeunes continuent de jouer au jeu du chat et de la souris avec la police. Ils sont encore nombreux en cette fin de journée. Des commerçants préféraient barricader leurs vitrines. Des vitres d'abris de bus ont volé en éclats. Les rassemblements se sont aussi déroulés à Mons et à Charleroi. À Mons, plus de 300 jeunes ont défilé ce matin. Par endroits, la situation a dégénéré. Les étudiants qui venaient manifester pacifiquement se sont fait déborder.
19: Ce qui était prévu à la base, c'est qu'on se fasse entendre, qu'il n'y aurait pas de feu, pas d'explosion, pas de bordel, encadré, et qu'on nous comprenne. Beaucoup d'élèves d'autres villes, de Nivelles, de la Louvière, qui sont venus par plaisir de brûler, de tout casser dans la ville.
20: Oui, c'est parti en vrille totale et franchement, c'est décevant. On est vraiment déçus du comportement de certains jeunes parce qu'on voyait qu'ils n'étaient pas là pour les mêmes choses que nous, en fait.
19: C'est pas un truc à faire pour nous faire entendre.
20: Quand on discutait avec eux, quand on essayait de les calmer, ils aimaient dire qu'ils étaient là pour ça et que pour se faire entendre, il fallait être un peu violent, on va dire.
18: Et à Mons, la police a procédé à 8 arrestations administratives. Les interventions se sont succédées dans la matinée, explique le chef de zone Bruno Lheureux.
21: On a eu vraiment beaucoup de faits de feux de poubelle, quoi. Mais donc de feux importants de poubelle, vraiment de containers avec des poubelles en plastique. Donc ça peut vraiment être très dangereux, ça peut se propager au bâtiment. Ou également des dégradations, on a mis le feu à des trottinettes électriques. Et là, les batteries causent vraiment du gros souci parce qu'elles finissent par exploser. Ça projette des plastiques, ça projette des matières incandescentes. On a dû faire intervenir les pompiers. Et donc ça, on demande vraiment d'éviter de se comporter de la sorte. Parce que comme je dis, les feux peuvent très vite se propager et avoir des conséquences très dommageables. Et c'est jamais qu'une de nos inquiétudes. Parce que ce qu'on craint aussi, évidemment, comme ces manifestations ne sont pas autorisées, c'est qu'on doit les encadrer dans l'urgence. On n'a pas de responsable, on n'a pas de sécurité en interne. On doit faire attention à la circulation. Et donc, il y a beaucoup de choses qui peuvent se passer.
18: Des propos recueillis par Charlotte Legrand. À Liège, la police a procédé à au moins 16 arrestations administratives. À Liège comme ailleurs, elle dit suivre de près la situation sur les réseaux sociaux et reste en lien étroit avec les écoles pour se préparer à d'autres actions éventuelles dans les prochains jours. Et à Anu, en province de Liège, 9 enfants d'une école primaire ont été blessés, brûlés légèrement. Ils ont été touchés par des étincelles d'un engin pyrotechnique. Les élèves manifestaient devant l'Athénée. Ils ont lancé des pétards en direction de la cour de récré des plus petits. En se basant sur des images vidéo, le bourgmestre parle d'un acte intentionnel, complètement inconscient. La police cherche à identifier et à interpeller les auteurs de ces jets punissables pénalement. Et dans le nord de la France, un lycéen de 15 ans a eu la main arrachée aujourd'hui lors d'une manifestation à Lens. Il a ramassé une grenade de la police. Elle a ensuite explosé. Le ministre-président bruxellois Boris Dilliès a présenté ce matin les grandes lignes de sa politique pour redresser les finances bruxelloises. Un exercice ambitieux et la promesse d'un retour à l'équilibre budgétaire en 2029. Mais pour cela, il faudra consentir à 238 millions d'euros d'économies. Alors comment ces économies impacteront-elles les Bruxellois ? Véronique Fievé nous livre quelques réponses.
22: À entendre Boris Dilliès ce matin devant les députés, il y aura des efforts, bien sûr, mais surtout du bon sens. On va revendre un des deux sièges de la ministre-présidence, un seul suffit. On va aussi poursuivre la rationalisation de l'administration bruxelloise et regrouper ces 23 structures et organismes autour de 4 piliers, avec des économies de personnel à la clé. Aucun licenciement en vue, mais des départs volontaires et le non-remplacement des retraités. Autre piste d'économie, la remise à l'emploi de Bruxellois avec un recentrage des activités d'Actiris. À terme, 7 agents sur 10 seront sur le terrain. Tous les nouveaux chercheurs d'emploi seront désormais reçus dans les 15 jours, avec pour objectif 50 000 mises à l'emploi supplémentaires d'ici 2030. Enfin, fini les primes à la rénovation, bienvenue au prêt à taux zéro, mieux ciblé sur les ménages qui en ont le plus besoin. Quant à augmenter la taxe de circulation pour les véhicules les plus lourds, type SUV, on en parle, mais ce matin, Boris Dilliès n'en a rien dit. Demain, il répondra aux questions des députés.
18: L'organisation patronale Voca salue positivement ce budget régional. Dans l'opposition, la NVA s'interroge et sérieusement, ajoute-t-elle, sur les économies annoncées. Elle y voit surtout des dépenses supplémentaires. Près de 20 000 personnes sont concernées par une attaque informatique qui vise la plateforme d'apprentissage à distance de la Fédération Wallonie-Bruxelles aideonline.be. La plateforme d'e-learning restera fermée jusqu'à la mi-octobre. Dernière prise de parole au procès de Nicolas Hulens, accusé d'avoir tué sa belle-mère Myriam Le Chien en mars 2023 à Lannes dans le Brabant wallon. La question cruciale, c'est de savoir si son acte a été prémédité. Oui, pour l'avocate générale. Stéphanie Vendrec, vous suivez ce procès et cette journée a forcément été très importante.
0: Oui, c'est une journée importante pour les 12 jurés car avant d'entrer en délibération, ils ont enfin entendu les argumentaires de toutes les parties. Pour les avocats des proches de la victime comme pour l'avocate générale qui défend les intérêts de la société, la préméditation qui est au cœur de ce procès ne fait aucun doute. À chacune des étapes, l'accusé aurait pu renoncer à son intention de tuer Myriam Le Chien, a expliqué l'avocate générale. Pour elle, la victime n'est pas morte des suites d'un moment d'égarement, mais bien parce qu'un homme, Nicolas Hulens, a décidé délibérément de la tuer. Une thèse que réfute la défense de l'accusé. Maître Jean-Philippe Mayence a demandé au juré de reconnaître son client coupable de meurtre, mais pas d'avoir prémédité son geste. C'est même Nicolas Hulens lui-même qui le réclame, explique-t-il. Par contre, pour lui, la préméditation ne peut en aucun cas être retenue. Il n'y a eu ni projet, ni planification à froid, mais bien un débordement émotionnel, a-t-il plaidé. L'heure est à présent aux répliques de la partie civile avant de laisser les jurés partir. En délibéré.
18: Merci Stéphanie Vendrec. Un procès s'est ouvert à huis clos à Paris, le huis clos alors que plusieurs victimes réclamaient des audiences publiques. L'accusé est un homme de 29 ans, Rohan Rané, et jugé pour avoir forcé des jeunes filles, souvent mineures, à se soumettre à des actes sexuels en ligne et à se mutiler, des scènes de torture et de mutilation. L'homme animait aussi un groupe de discussion masculiniste, diffusant des messages ultra-conservateurs envers les femmes, des messages nazis également. Cet Indien a été arrêté dans le sud de la France lorsqu'il étudiait à Antibes. Les victimes sont très jeunes, européennes ou américaines. Et parmi elles, il y a cette jeune femme âgée de 21 ans aujourd'hui. Elle raconte comment son calvaire a commencé.
1: Quand j'avais 15 ans, j'ai rencontré Rohan sur l'application Discord. On a commencé à développer une relation romantique. Il a commencé à devenir agressif, menaçant. J'ai été contrainte de regarder d'autres filles se scarifier. Je me suis scarifié son nom sur le corps. Il connaissait mon adresse, quasiment tout de moi. Il menaçait de le dire à ma famille, d'envoyer quelqu'un pour me violer et me tuer. Le FBI est finalement venu chez moi et c'est comme ça que je m'en suis sortie. Sans eux, j'aurais probablement fini par être kidnappée ou je me serais suicidée.
18: Et plusieurs victimes sont européennes. L'accusé risque la prison à perpétuité. C'était un témoignage signé Radio France. Les Espagnols se rendront aux urnes le 29 novembre. Le pays traverse très mal une crise de logement et sans majorité pour faire passer ses mesures. Le Premier ministre socialiste, Pedro Sanchez, a choisi les élections anticipées. La décision fait réagir dans la rue et dans l'opposition, Sandro Calderón.
2: Les conservateurs du Parti populaire, la principale force d'opposition, réclamaient des élections anticipées depuis longtemps. Les Espagnols vont enfin pouvoir choisir, s'est réjoui leur leader, Núñez Feijóo.
23: Décadence ou changement, mensonge ou changement, incompétence ou changement, la division ou changement, la corruption ou le changement.
2: Dans la rue, les électeurs de droite confirment leur volonté de voir Pedro Sanchez partir.
24: Il faut le virer tout de suite. Il a fait un travail désastreux. Il a passé les événements de Ceuta sous silence. Il doit quitter le gouvernement.
25: On a vu ce qu'il a fait. Ce qu'il n'a pas fait en 8 ans, il voulait le faire en 2 jours. C'était une mauvaise loi, fatale. Pour moi, sa politique n'est pas la bonne.
2: À l'inverse, cet homme espère que l'Espagne sera plus à gauche après les élections.
26: La situation est mauvaise. Nul besoin de chercher plus loin. On a offert peu de perspectives d'avenir aux jeunes. J'aimerais voir enfin un gouvernement véritablement de gauche arriver au pouvoir.
2: En Espagne, les urnes parleront dans 54 jours. Selon les derniers sondages, la droite et l'extrême droite dépassent ensemble les 50% d'intention de vote.
24: Les Diables Rouges, enfin, qui retrouvent la France ce soir en Ligue des Nations. Ils essaieront de faire oublier leur défaite 0-1 de la semaine dernière.
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4: Merci beaucoup.

Big Love avec Fleetwood Mac sur Classic 21, un morceau qui a été écrit par Lindsay Buckingham. Belle fin de journée à vous, voici Gauthier.

0: Somebody That I Used To Know sur Classique 20 avec Gauthier. On va retrouver Amine Fadjaoui dans 10 minutes et il va nous emmener en France. Il va nous parler budget, il va nous parler également de la présidentielle hein, de mai l'année prochaine.
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0: qualifier comme une balade glam rock. Oui, pourquoi pas. Il y a tellement de choses à dire. Et puis, on a tellement dit à propos de David Bowie et de ce Life on Mars. Conçu comme une parodie de la fameuse chanson de Frank Sinatra. My Way, hein, Claude François, Jacques Revaux également. D'abord, d'ailleurs, comme d'habitude, et puis traduit en anglais et chanté notamment par Frank Sinatra. Et donc, voilà, c'était une belle parodie, un beau clin d'œil à l'époque. 17h presque 29 minutes, prenons des nouvelles des routes.
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0: Et on va faire le tour de la Wallonie.
13: Oui, histoire de voir un peu ce qui se passe. Alors d'abord, faites attention si vous êtes en train de circuler sur l'E25 en direction de Liège, à hauteur de Juzeray. Il y a un objet encombrant, c'est une bande roulement de pneus de camion. Elle se trouve sur la bande de gauche, donc à hauteur de Juzeray en direction de Liège. La police est en route pour l'enlever. On a des travaux qui vous gênent quand même, qui gênent le passage sur l'E42 notamment, Liège vers Mons, entre l'échangeur de Dessous et un petit peu plus loin Spi, 25 minutes de temps de parcours additionnel en direction de Mons pour le moment. Travaux également sur le grand ring de Charleroi à partir de Fontaine-l'Évêque en direction d'Épigny. Comptez 15 minutes avant de repartir de plus belle. On fait le point sur ce qui se passe sur le ring de Bruxelles avec des fils là aussi, mais ça va hein, finalement ça roule quand même assez bien. Il y avait un accident tout à l'heure, celui-ci est terminé, la chaussée vient de se libérer. Par contre, comptez toujours aux alentours de 10 minutes à peu près entre Wezomecopum et le Carrefour Léonard, jusqu'au Carrefour Léonard en direction de Waterloo. Puis sinon, pour le reste, eh bien, les retards ne dépassent pas les 10 minutes. Prudence et bonne route.
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0: En France, le gouvernement peine à faire voter son budget. Il y a quelques mois de la présidentielle, les partis radicaux sont en tête des sondages.
17: Fin de semaine dernière, mes confrères du Figaro se demandaient si la France risquait de basculer dans une crise financière. Le Wall Street Journal, de son côté, parle déjà de la France comme de l'épicentre des tensions actuelles sur les marchés de la dette. Alors, pour bien comprendre ce qui se passe, il faut savoir qu'un État emprunte un peu comme vous et moi. Quand une banque a confiance dans un client, eh bien, elle lui prête à un taux très bas. Mais quand elle commence à douter de lui, elle réclame un taux plus élevé pour couvrir son risque. Et c'est ce qui arrive à la France. L'Allemagne, jugée très solide de son côté, emprunte à 10 ans autour de 3,5%. La France paye maintenant près de 5%. Ça veut dire quoi? Eh bien, ça veut dire que cet écart entre les 3,5% payés par l'Allemagne et les 5% payés par la France, eh bien cet écart mesure la méfiance des investisseurs qui doutent que Paris parvienne à réduire sa dette avec un budget très difficile à faire voter et une élection présidentielle au printemps prochain où l'extrême droite est en tête des sondages. Alors la question qui nous intéresse, nous en tant que Belges, c'est de savoir si cette méfiance peut gagner la Belgique. Réponse, elle a déjà commencé à le faire. Début septembre, l'État belge empruntait à 10 ans à un petit peu moins de 4%. Aujourd'hui, il paye près de 4,4%. La Belgique reste mieux considérée que la France, mais tout de même, elle suit le mouvement et elle se retrouve désormais plus près de Paris que de Berlin. Alors, les investisseurs font ce rapprochement, pourquoi ? Mais parce que nos finances publiques ressemblent beaucoup à celles de nos voisins français, avec une dette qui dépasse ce que le pays produit en une année et un déficit budgétaire qui ne se résorbe pas. Alors, pour un gestionnaire de fonds, installé à Londres ou à New York, la France et la Belgique sont assises, en fait, dans la même salle d'attente. La France a été appelée la première et la Belgique attend son tour quelques chaises plus loin. Alors j'espère qu'on est assez loin de la France, mais on est tout de même dans la même salle d'attente. Alors concrètement, cela nous concerne de deux manières. La première passe par notre crédit hypothécaire. Les banques, comme vous le savez, fixent leur taux hypothécaire en regardant notamment celui auquel emprunte l'État belge. Et quand ce taux monte, eh bien les crédits immobiliers suivent. Prenons par exemple un emprunt de 250 000 euros sur 25 ans. Si le taux passe de 3,5% à 4%, c'est simple, la mensualité augmente d'environ 70 euros par mois et le coût total du crédit passe à plus de 20 000 euros en plus donc. La seconde courroie de transmission, elle passe par le budget de l'État. C'est-à-dire que le gouvernement Bardo-Ever, comme vous le savez, cherche en ce moment 10 milliards d'euros d'économies et de recettes nouvelles. Or, plus les taux montent, plus la Belgique paye d'intérêt sur sa dette et plus il faudra trouver de l'argent ailleurs, que ce soit dans nos impôts ou dans les services publics. Alors, je vous rassure quand même, on n'en est pas encore là, on n'en est pas encore à la panique, mais la Belgique reste en meilleure posture que la France et la Banque Centrale Européenne est là aussi pour intervenir si la situation s'emballait. Alors, une telle aide aurait toutefois, il faut s'en rendre compte, un prix. Et l'Italie l'a appris d'ailleurs en 2011 quand la Banque Centrale Européenne lui a dicté une longue liste de réformes en échange de son soutien. Et c'est aussi pour cela que les investisseurs suivent les négociations budgétaires de la rue de la Loi avec autant d'attention que le débat qui s'ouvre en ce moment à Paris. Et c'est vrai, nous avons emprunté beaucoup de choses à nos voisins français, leur vin, leur fromage, leur chanteur, que sais-je encore. Ce serait dommage de leur emprunter aussi leur taux d'intérêt.
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0: The Acid Queen avec Tina Turner. Je ne sais pas si vous connaissiez ce morceau qui date de 1975, cet extrait de Tommy, 17h44.
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0: Conducteur fantôme, Pascal.
13: Oui, la Nationale 5 sur la N5, Couvain-Philippeville-Charleroi, vers Charleroi. Et donc, c'est à hauteur de Jamagne. Une personne, un conducteur qui roule en sens inverse, ne dépassait pas, serré à droite, donc à hauteur de Jamagne, en direction de Charleroi.
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0: Le nouveau Simple Minds, pas mal du tout, cohérent avec tout ce qu'ils ont fait d'ailleurs depuis les années 80, Beginner Boys.
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0: Et on va déjà retrouver le journal de 18h dans un petit peu plus de 4 minutes.
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0: Michael Jackson avec Rock With You.
1: La journée se termine en douceur et sous un ciel dégagé. La nuit s'annonce calme et étoilée. Les minima varieront de 8 à 12 degrés. Et au petit matin, il y aura formation de grisailles d'abord à la côte, puis ces brumes, brouillards et nuages bas vont s'étendre vers les deux Flandres et ensuite la région bruxelloise. Ailleurs, le soleil brillera déjà de mille feux. En fin de matinée, la grisaille sera remplacée par quelques cumulus. Les autres régions devraient profiter d'un ciel tout bleu. Maxima inchangé de 19 à 23 degrés. Ce sera la dernière belle journée car le temps va changer à partir de mercredi avec l'arrivée d'une zone de pluie dans l'après-midi. Pluie qui sera la bienvenue et qui devrait arroser toute la Belgique dans la nuit de mercredi à jeudi. Cette perturbation sera suivie d'air beaucoup plus frais.
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5: Il est 18h. Un accident sur le ring de Bruxelles, Pascal.
6: Oui, c'est vraiment juste après la sortie Wemmel. Lorsque vous roulez en direction de Hall, à la hauteur de UZ-Jet, donc faites attention si vous passez par là. Des files se sont formées. 20 minutes de temps de parcours additionnel entre Grimbergen et Jet en direction de Grand-Bigard. Prudence. Et puis les autres ralentissements sur le ring de Bruxelles, entre Wezembeek-Oppum et le Carrefour Léonard, vous perdez pour le moment 25 minutes en direction de Waterloo. On fait le point sur ce qui se passe également en Wallonie avec des ralentissements dans les différentes zones de chantier sur le 42 Liège vers Mons entre l'échangeur de Dossou et Spy. 45 minutes pour le moment de patience en direction de Mons donc, et puis sur le grand ring de Charleroi vers Épigny avec des premiers coups de frein à partir de Fontaine-l'Évêque, vous allez perdre 10 minutes à cet endroit. Du côté de Liège, Loncin, vous perdez 5 minutes, hein, pas plus pour le moment, tant mieux. Et puis sinon, pour le reste, pas de soucis majeurs à vous signaler. Prudence, bonne route.
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0: Et votre journal de 18h est présenté par Anne Goderno.
9: Madame, Monsieur, bonsoir. Mobilisation, manifestation, blocage en France. Le mouvement des lycéens et des étudiants ne faiblit pas. Au contraire, grosse journée d'action demain. Aujourd'hui, on a appris qu'un lycéen de 15 ans avait eu la main arrachée par une grenade lancée par la police. Chez nous, le ministre président bruxellois Boris Dilliès a présenté les grandes lignes du budget 2027 de la région. Parmi les mesures avancées pour récolter des sous, augmenter la fiscalité sur les véhicules lourds, entendez par là les SUV. En Espagne, champion des coups de poker, le premier ministre socialiste Pedro Sanchez convoque des élections législatives anticipées. Il espère récolter un maximum de voix pour faire passer ses réformes. Alors joue-t-il avec le feu ? Analyse dans ce journal. Et puis, il faut y croire, ce soir, les Diables Rouges affrontent la France à Paris. Quatrième journée de la Ligue des Champions. Journée de mobilisation demain donc en France, nous y reviendrons dans quelques instants. Mais tout d'abord, on fait le point chez nous. Des rassemblements d'élèves ont eu lieu dans le Hainaut, en province de Luxembourg, mais aussi en région liégeoise tout au long de la journée. Il y a eu des arrestations administratives. À l'heure actuelle, il semble que le calme soit revenu, notamment au cœur de la cité ardente. David Watley, vous êtes sur place, est-ce que vous nous confirmez cette impression ?
10: Oui, en tout cas, un peu plus calme qu'il y a une bonne demi-heure où là, c'était vraiment très chaotique. Après des débuts, vous l'avez dit, plutôt bon enfant. Des casseurs qui se sont mêlés à la foule en début d'après-midi, dont de jeunes adultes cagoulés et masqués qui ont détruit du mobilier urbain, mis le feu à des abribus, arraché des caméras de surveillance, comme ici sur la place de la République française où je me trouve, donc en plein centre-ville. Ils ont d'ailleurs multiplié les provocations avec la police. Ils ont lancé des pavés, tiré des feux d'artifice, tout ça avec une grande difficulté pour la police parce que c'est par petits groupes qu'ils se séparent et qu'ils se dirigent à gauche et à droite de manière très très chaotique, et donc c'est très difficile pour eux aussi de manœuvrer. Mais ici on est bien au-delà, vraiment bien loin des manifestations des étudiants du secondaire ce matin. On est vraiment face à des casseurs qui étaient là pour détruire ici tout ce qu'ils pouvaient, tout ce qu'ils avaient sous les yeux, et provoquer la police.
9: Loin des revendications donc des étudiants. Merci beaucoup David. On prend présent la direction de la France. La contestation des lycéens se poursuit également devant de nombreux collèges. Et Sophie Léonard, ça dégénère aussi à certains endroits.
11: Oui, par exemple ce matin dans le 13e arrondissement de Paris, des élèves ont dû être confinés après un départ de feu ce matin. Un feu lancé par des jeunes cagoulés extérieurs au lycée, indiquait la directrice. Et puis un incident beaucoup plus grave par contre du côté de Lens. Un adolescent de 15 ans a eu sa main arrachée en marge par une grenade de désencerclement. Écoutez le témoignage d'une ado sur place.
12: D'un seul coup, il reçoit un gros truc dans sa main. C'était une grosse boule. Mais vers sa main. Et d'un seul coup, ça explose. Moi, ça m'a fait trop mal aux oreilles. J'avais la tête qui tournait tellement que le son était fort. Moi, j'ai vu sa main exploser.
11: Les lycéens, vers 10h30, s'en sont pris verbalement et physiquement aux forces de l'ordre en leur jetant des pierres. Cet adolescent aurait ramassé ou reçu sur la main cette grenade après une charge des forces de l'ordre pour disperser les jeunes. Les versions divergent.
12: Tout le monde dit qu'il l'a pas ramassé. Même les flics vont vous dire qu'il l'a lancé en l'air. Ils l'ont lancé sur lui. Imaginez, il l'aurait reçu dans la tête. Sa tête, elle aurait explosé. Je trouve, sur des mineurs, envoyer ça. C'est pas possible. Même moi, j'ai eu peur de l'avoir. Quand j'ai entendu le boom, je me suis dit, heureusement que c'est pas moi.
11: Un témoignage recueilli par nos collègues de France Inter. Des tensions aussi à Lille, Rennes et Toulouse. Et les autorités qui craignent toujours un embrasement.
9: Merci Sophie. Une nouvelle journée de mobilisation nationale est prévue demain mardi. À Bruxelles, les véhicules SUV représentent la moitié des nouvelles immatriculations. Mais ils n'ont pas la cote auprès du gouvernement bruxellois qui envisage de les bannir de certaines zones du territoire régional et d'alourdir la fiscalité qui les concerne, histoire aussi de renflouer les caisses régionales. Mais qu'entend-on au juste par SUV et pourquoi cibler ce type de véhicule, Philippe Carlo?
13: Un SUV, en français, c'est un véhicule utilitaire sport, surélevé et alliant le confort d'une voiture traditionnelle avec certaines caractéristiques d'un 4x4. Il est lourd, volumineux et a la réputation d'être dangereux pour les usagers faibles. Joël Maison, député Défi au Parlement bruxellois.
14: Les piétons, les cyclistes, les conducteurs de véhicules moins lourds et moins hauts sont exposés à un risque de mortalité bien plus élevé lorsqu'ils sont heurtés par un SUV par rapport à une voiture classique.
13: Faut-il interdire aux SUV certains quartiers de la capitale? Un groupe de travail étudie depuis 2024 la possibilité de créer une zone LISA pour Light and Safe. Côté fiscalité, le conducteur de SUV risque de devoir davantage mettre la main au portefeuille, soit en payant plus cher son stationnement, soit via une taxe de circulation majorée pour les véhicules lourds. Ce conducteur de SUV conteste la dangerosité particulière de son véhicule pour les usagers faibles.
15: Je ne vois pas spécialement l'intérêt d'une norme supplémentaire, notamment les voitures actuelles sont quand même dotées de plus en plus d'équipements embarqués qu'on paye assez cher justement sur la détection des obstacles et des freins d'urgence.
13: Pour l'instant, ni les modalités de la zone sans SUV ni l'aspect fiscalité n'ont fait l'objet d'une quelconque décision de la part du gouvernement bruxellois.
9: Et pour preuve, le ministre-président Boris Dilliès ne l'a même pas évoqué dans sa déclaration de politique régionale. Il vient de recevoir un blâme de la part du ministre, un collaborateur du ministre flamand du budget pris en flagrant délit de mensonge. L'homme a écrit un texte envoyé à plusieurs rédactions flamandes. Dans cette carte blanche, le collaborateur de Ben Waynes se fait passer pour un jeune homme gay et musulman, mais rien n'est vrai dans le texte. Il aurait cherché à piéger les médias, Baptiste Tupin.
16: Mon nom est Mohamed El Idrissi, j'ai 29 ans, je suis homo et musulman. C'est par ces mots que débute la carte blanche envoyée à une série de rédactions en Flandre il y a une dizaine de jours. Face à ce texte, relatant la vie d'un jeune gay musulman dans un quartier multiculturel, la rédaction du CNAC a cherché à en savoir un peu plus. Et c'est en examinant les détails des métadonnées du document Word envoyé que l'hebdomadaire a découvert qu'il avait été rédigé par un collaborateur du ministre flamand. Or, son identité ne correspond en rien à celle du jeune homme qu'il prétend être. Démasqué, il a alors affirmé qu'il voulait démontrer que certaines opinions étaient rarement publiées dans les médias, que les opinions conservatrices étaient moins mises en avant que les histoires, je cite, de musulmans queer. Le mensonge a immédiatement été dénoncé dans la presse flamande. Dans une réaction écrite, le ministre Ben Waynes a parlé d'une stupidité sans lien avec les activités de son cabinet. Le ministre doit, dit-il, avoir une conversation avec son collègue. collaborateurs.
11: Oui, le ministre qui entend le réprimander mais qui n'entend pas le sacrifier pour une simple erreur, je cite son porte-parole. Judiciaire, dernière prise de parole au procès de Nicolas Hulens. Cet homme est accusé d'avoir tué sa belle-mère, Myriam Lechien, en mars 2023 à Lannes. La question centrale concerne la préméditation de son acte. C'est oui pour l'avocate générale qu'il a expliqué au juré ce matin dans son réquisitoire. C'est non pour l'avocat de Nicolas Hulens, maître Jean-Philippe Mayence. Dans sa plaidoirie cet après-midi, il a exhorté les jurés à écarter la préméditation. C'est un meurtre, oui, mais pas un assassinat pour lui. Demain, les jurés entreront en délibération. En Espagne, le nouveau pari du Premier ministre Pedro Sánchez. Il vient de convoquer des élections législatives anticipées le 29 novembre prochain, un pari risqué. Face à la droite et à l'extrême droite donnée gagnante, il espère tirer profit de la crise du logement qui secoue le pays. Sandro Calderón.
17: Pedro Sánchez a subi un échec marquant vendredi dernier. Faute de majorité au Parlement espagnol, il n'a pas pu faire passer des mesures pour le logement pourtant très attendues. Mais loin de baisser les bras, le dirigeant socialiste entend surfer sur la colère citoyenne qui lui semble favorable. Antoine Delaporte, spécialiste de l'Espagne à la Fondation Jean Jaurès.
18: Il commencerait à y avoir un réveil de l'électorat de gauche, de l'électorat progressiste. C'est que le pari de Pedro Sánchez, c'est ça. C'est que là, pour la première fois, quasiment depuis le début du mandat, en réalité, il bénéficie d'un moment politique où son discours porte dans l'opinion et où c'est lui qui a la maîtrise de l'actualité politique.
17: Pedro Sánchez pourra également s'appuyer sur de bons résultats économiques avec une des croissances les plus élevées d'Europe. Mais le coup de poker du dirigeant socialiste sera-t-il gagnant? Ce n'est pas sûr, car dans son bilan, il y a aussi des affaires de corruption dans son entourage proche et la gestion de la crise migratoire à Ceuta, qui aujourd'hui encore fait polémique et que la droite et l'extrême droite utiliseront dans une campagne électorale qui s'annonce tendue.
11: Les explications de Sandro Calderón avec Cynthia Deschamps, et c'est vrai que c'est toujours difficile de prévoir les résultats d'élections. Par exemple, au Brésil, le sénateur ultra-conservateur Flavio Bolsonaro a déjoué les pronostics hier en devançant le président sortant de gauche Lula lors du premier tour de l'élection présidentielle. Deuxième tour prévu le 25 octobre prochain. On passe au foot. Une semaine après avoir perdu au stade Roi Baudouin, les Diables Rouges retrouvent les Bleus ce soir au Stade de France. C'est le quatrième match de Ligue des Nations pour les deux équipes et pour l'instant, la France occupe la première place du groupe, un point devant la Belgique. Alors, quatre matchs en 10 jours, ça peut peser sur les organismes et influencer le choix des sélectionneurs. Voilà ce qu'en pense celui des Diables, Marc Van Bommel.
19: Oui, il y aura certainement des joueurs qui vont être alignés pour la quatrième fois de suite dans le 11 de départ. Mais pas tout le monde, parce que je ne veux pas, apporter une surcharge non plus. Avec 4 matchs en 11 jours où vous jouez parfois différemment qu'en club. Certains joueurs évoluent à 5 derrière, d'autres à 4. Certains jeunes ne jouent pas tous les matchs. Concernant, par exemple, Trossard, Lavia et Raskin, oui, ils sont tous les trois susceptibles de débuter. Trossard est tout à fait prêt et je pense que Lavia et Raskin, eux, sont tout à fait capables d'évoluer ensemble, sans aucun doute.
11: Interview de Manuel Jos. Pour rappel, Kevin De Bruyne et Yuri Tillemans sont suspendus pour ce match. Coup d'envoi à 20h45. C'est une rencontre à suivre en direct en radio sur RTBF Vivacité. Très belle soirée.
5: Merci beaucoup Anne pour ce journal.
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Lenny Kravitz sur Classique 21 en ce début de soirée, 18h presque 16 minutes le lundi. Vous connaissez maintenant le rendez-vous hein, depuis tant d'années. On va retrouver Laurent Riepy dans quelques instants pour Nobody Knows.

0: Bonsoir Laurent.
1: Bonsoir Pierre.
0: Dans quelques petits instants, pour votre séquence Nobody Knows, nous allons parler d'un groupe de légendes toujours présent.
1: Les fameuses pierres qui roulent.
0: À tout de suite.
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0: Bonsoir Laurent.
1: Bonsoir Pierre.
0: Bon ben on va pas tergiverser plus longtemps, il s'agit bien des Rolling Stones.
1: Effectivement, et pour se mettre dans le bain, on va se réécouter pour le plaisir un riff incontournable des Rolling Stones.
0: Satisfaction, l'hymne planétaire du rock par excellence.
1: Effectivement Pierre, l'image même du statut des rois du monde rock. Mais ce que personne ne sait encore, c'est qu'avant d'être ces seigneurs millionnaires du rock'n'roll, eh bien la naissance des Rolling Stones s'est faite dans un taudis absolument sordide au cœur de Londres, au milieu de la crasse et des assiettes moisies. Bienvenue à l'automne 1962 au numéro 102 d'Edith Grove dans le quartier de Chelsea.
0: Attendez Laurent, Chelsea, aujourd'hui c'est l'un des quartiers les plus chics et les plus chers de Londres.
1: Aujourd'hui, oui effectivement, mais à la fin de l'année 62, Chelsea compte encore pas mal de zones plutôt délabrées. Et cet appartement d'Edith Grove est une véritable ruine insalubre. Trois jeunes garçons s'y installent, Mick Jagger, Keith Richards et Brian Jones. Il n'y a aucun chauffage dans le logement et pour essayer de se réchauffer durant l'hiver particulièrement glacial de 62, qui était l'un des plus froids du XXe siècle en Angleterre, eh bien ils dorment tous ensemble sous une montagne de manteaux de seconde main dans un lit qui est plutôt du genre à grincer.
0: On est à milieu de la vie de star. Et comment il faisait pour se nourrir en étant si fauché?
1: Eh bien, Pierre, c'est très simple. Il ne mangeait pratiquement rien du tout. Il survivait au jour le jour. Keith Richards et Brian Jones ne travaillaient pas et passaient leur journée à gratter la guitare. Mick Jagger était le seul à avoir un petit peu d'argent de poche parce qu'il étudiait à la London School of Economics et touchait donc une petite bourse d'études. Alors, pour se nourrir, il volait littéralement les bouteilles de lait consignées sur les pales-portes des voisins pour récupérer quelques pets. Donc on est vraiment dans la dèche.
0: C'est même inimaginable hein, quand on pense à la suite de leur carrière et l'appartement du coup, il ressemblait à quoi?
1: Ben vraiment, Pierre, je pense qu'il n'y a pas d'autre mot, un dépotoir absolu. Keith Richards racontera plus tard dans ses mémoires que la vaisselle ne manquait pas seulement d'être lavée, elle développait de véritables formes de vie. Vous imaginez le tableau. Des montagnes d'assiettes s'entassaient dans l'évier pendant des mois, couvertes de moisissures verdâtres, et aucun d'entre eux ne voulait évidemment en faire le ménage. Pas question de tout ça. C'était un clos puant où régnaient les puces, l'humidité et les emballages de fish and chips. À noter d'ailleurs, Pierre, que l'exposition Unzipped, consacrée aux Rolling Stones et qui est passée il y a quelques années à Marseille et à Groningen aux Pays-Bas, c'est une expo à laquelle j'ai eu la chance d'assister d'ailleurs, et bien proposait une magnifique, permettez-moi le mot, reconstitution extrêmement fidèle de ce squat des Stones. C'était impressionnant, on avait l'impression d'y être.
0: On en profite pour souhaiter un bon appétit à nos auditeurs, mais au milieu de cette dèche totale et de cette crasse, qu'est-ce qui les faisait tenir?
1: Eh bien, une obsession absolue, celle de l'amour de la musique. Dans cette pièce glaciale et puante, ils passaient 10 à 12 heures par jour avec leur guitare acoustique. Ils n'ont même pas les moyens de se payer des amplis, donc voilà, on joue acoustique. Alors, ils repassent en boucle les disques du blues américain qu'ils ont quand même réussi, avec leurs maigres sous, à se procurer, à savoir ceux de leurs idoles, Muddy Waters, Jimmy Reed et Chuck Berry.
0: C'est dans cet environnement misérable que le son des Rolling Stones s'est forgé, je suppose.
1: Précisément, et c'est le symbole de cette symbiose totale entre Keith Richards et Brian Jones à la guitare qui va vraiment naître dans ces murs délabrés. Et quelque part, on pourrait se dire que sans cet hiver de misère et d'enfermement forcé à Edith Wolff, donc s'il n'avait pas été forcé à être les uns sur les autres, eh bien, le groupe n'aurait probablement jamais développé cette cohésion musicale instinctive et authentique que certains disent même animale.
0: C'est une sacrée leçon d'obstination tout ça. Et puis le chemin vers le succès, il se fait à partir de quand ?
1: Eh bien, il se fait au printemps 63. Il faut encore attendre un petit peu quand le producteur Andrew Loog Oldham débarque dans leur vie. Il les découvre sur scène au Crowdaddy Club et leur fait signer un contrat pour les extraire enfin, j'ai envie de dire, de ce fameux Toddy. Quelques mois plus tard, le 7 juin 1963, ils sortent leur tout premier single, qui est une reprise d'une de leurs idoles, Chuck Berry. Ce morceau, c'est Carole.
0: Oui, c'est ce titre qu'on écoute pour refermer cette séquence, mon cher Laurent.
1: À la semaine prochaine.
0: À la semaine prochaine, Laurent.
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Carroll avec les Rolling Stones. Merci beaucoup, Laurent Riepy. Et on se dit à la semaine prochaine. Le rendez-vous est pris.

0: L'album Rock Éclair de Jean-Louis Aubert, une chanson bien positive avec Demain sera parfait.
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0: On va sur le ring de Bruxelles, Pascal.
16: Oui, c'est le premier point noir de cette soirée. D'abord, cet accident sur le ring de Bruxelles, à hauteur du Z-Jet en direction de Waterloo. La bande de gauche est obstruée. Conséquence, le trafic est perturbé. Vous perdez 30 minutes pour le moment. Premier coup de frein à partir de Dilbeek, donc en direction de Zaventem, en direction de Waterloo. Tout dépend de là où vous allez vous arrêter. Et puis sinon, l'autre point noir, c'est cet accident sur le 42. C'est à hauteur de Rhine et donc dans la zone de chantier. Alors chantier dans les deux sens, mais là on parle de la direction vers Mons, donc dans la zone de travaux. Il y a une heure de temps de parcours additionnel pour le moment en direction de Mons. Vous roulez ou pas jusqu'à l'aire de Spy. La voie à contresens est totalement obstruée avec une fermeture depuis presque 18h. Et puis sur le grand ring de Charleroi, il y a un véhicule en panne. C'est sur le petit ring d'ailleurs, à hauteur de la porte de l'Europe. La bande de gauche est fermée, circulation ralentie à cet endroit avec une fuite de carburant. Faites attention.
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0: Bonsoir Marie.
19: Bonsoir Pierre.
0: Tous les jours, il y a des choses à dire.
19: Ah ça, je ne manque pas de travail.
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19: Marc Elliard range sa basse. Le bassiste d'Indochine a annoncé ce dimanche sur Instagram qu'il quittait le groupe après 34 ans de carrière. À 68 ans, il annonce « J'ai décidé de tourner la page et de profiter d'une retraite bien méritée ». Membre depuis 1992, il aura traversé les hauts et les bas du groupe aux côtés de Nicolas Sirkis jusqu'au bout de l'Arena Tour, mais c'est sa retraite à lui, hein, précisons bien que ce n'est pas celle du groupe d'Indochine. Ce fut une soirée rock mémorable samedi aux États-Unis. Tom Morello organisait son festival Power to the People dans le Maryland avec un plateau XXL, Bruce Springsteen, les Foo Fighters, Public Enemy et la surprise est venue aussi du côté de Jack Black. L'acteur musicien a enfilé sa veste à franges façon Ozzy Osbourne pour interpréter trois classiques, dont War Pigs de Black Sabbath, avec le bassiste du groupe Geezer Butler qui l'a rejoint sur scène. Une apparition totalement inattendue qui a visiblement électrisé le public. Les images sont à voir sur le site de la radio. Et puis Dave Grohl a bouclé la boucle vendredi au MetLife Stadium dans le New Jersey. Après avoir assuré la première partie d'AC/DC avec les Foo Fighters, le musicien est remonté sur scène pendant le concert des Australiens pour jouer Highway to Hell à leur côté. Une apparition très particulière pour celui qui expliquait quelques minutes plus tôt de voir une bonne partie de sa vocation à AC/DC.
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0: Oasis, Roll With It. Est-ce que vous avez été tiré au sort? Eh oui, c'est peut-être la question qui fâche, hein, pour ceux qui ne l'ont pas été. Ouais, c'est vrai que c'était l'attente était longue et puis bah, tout le monde n'a pas été servi, malheureusement. Carly Simon, dans quelques petites secondes, elle va nous parler d'amour, enfin plutôt de désamour.
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Un sacré personnage, hein, Brigitte Fontaine, en compagnie d'Axel Bauer. Et Axel Bauer, ben, vous le savez, hein, un podcast lui est dédié. 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Bob Marley, ça va nous relaxer ce morceau avec Could You Be Loved.

gagner, Rocky devra retrouver cette part sauvage. Stallone envoie à Jim Peterick et Frankie Sullivan une cassette contenant un premier montage du film. La musique de Queen accompagne temporairement certaines séquences. Les deux hommes installent la cassette et éteignent les lumières. Le film commence. Ils observent les mouvements, les changements de rythme, la durée des plans. Ils écoutent les coups. Ils mesurent les silences. Ils cherchent l'endroit précis où une guitare pourrait entrer, où une batterie pourrait accélérer la respiration du public. À l'écran, Rocky monte sur le ring. Les poings frappent, les corps reculent. Les flashs des photographes déchirent l'obscurité. La foule hurle autour de lui. Jim et Frankie comprennent rapidement que la chanson ne devra pas seulement parler de victoire. Elle devra parler du retour au combat. Une phrase prononcée dans le film va les mettre sur la voie. Apollo Creed veut ramener Rocky à ses origines. Il lui rappelle qu'autrefois, lorsqu'il combattait, son regard possédait quelque chose de particulier. Une intensité, une détermination, un instinct presque animal. Tu avais l'œil du tigre.

Les mots restent suspendus dans la pièce. Lorsque la projection s'achève, Jim et Frankie savent qu'ils disposent de très peu de temps. Stallone attend une proposition rapidement. Rien ne garantit qu'il l'acceptera. Rien ne garantit même que leur groupe existera encore longtemps si son prochain disque échoue. Mais devant eux, les images de Rocky continuent de défiler dans leur mémoire. Un champion que le succès a endormi. Un adversaire qui avance sans peur. Un homme contraint de retrouver la rage qu'il a autrefois rendu invincible. Jim Petrick et Frankie Sullivan prennent leurs instruments. Ils cherchent une pulsation qui puisse suivre les coups. Un son sec, tendu, immédiat. Quelque chose qui donne envie d'avancer dès les premières secondes. Ils ne le savent pas encore, mais ils viennent d'entamer le combat qui pourrait également sauver leur groupe. Le jour où Jim Petrick découvre sur son répondeur un appel inattendu de Sylvester Stallone, lui demandant de créer une musique capable de rendre à Rocky son instinct de combattant, est le moment à l'origine de la chanson « Eye of the Tiger » qui paraît en 1982 sur l'album « Eye of the Tiger » de Survivor.

Eye of the Tiger raconte le retour d'un homme au combat. Il a connu la réussite, s'est installé dans le confort et a progressivement perdu ce qui lui avait permis de s'imposer, la faim, l'instinct et la volonté de survivre. Lorsqu'il se retrouve de nouveau face à l'adversité, il comprend qu'il doit retrouver cette force intérieure. C'est l'histoire de Rocky III. Pour gagner, Rocky Balboa doit retrouver ce regard de prédateur, celui du combattant qui refuse de céder. La chanson parle de tous ceux qui sont tombés, ont été humiliés ou écartés, puis ont décidé de revenir. Retrouver l'œil du tigre, c'est retrouver cette partie de soi qui ne négocie plus avec la peur. Comme Rocky, Survivor joue donc une partie décisive. Et si la chanson consacre le retour d'un boxeur, elle devient en même temps celle du retour d'un groupe qui n'a jamais véritablement eu sa chance.

me relève, de retour dans la rue. J'ai purgé ma peine, j'ai tenté ma chance. Je suis allé jusqu'au bout. Maintenant, je suis de nouveau sur pied, rien qu'un homme et sa volonté de survivre. Dès les premières paroles, le mot « rue » est important. Stallone voulait une chanson urbaine, directe, capable de parler aux jeunes. Il ne s'agit pas d'un héros protégé ou inaccessible. Très vite, le texte insiste sur la nécessité de ne pas abandonner ses rêves. La gloire peut arriver rapidement, mais elle exige de résister et de continuer à se battre. Les paroles de « Eye of the Tiger » sont simples, répétitives et immédiatement compréhensibles. Pettwick et Sullivan, avec la complicité du chanteur Dave Bickler, construisent un langage universel de la résistance. Tomber, se relever, revenir, affronter son rival et retrouver dans son propre regard la certitude que le combat n'est pas terminé. Au début, le narrateur semble être celui qui a été vaincu. Il revient après une chute et doit reconstruire sa confiance. À la fin, il est devenu le prédateur. Il ne subit plus les événements. Il avance vers son adversaire.

C'est l'œil du tigre. C'est le frisson du combat. On se dresse pour relever le défi lancé par notre rival. Et le dernier survivant encore debout traque sa proie dans la nuit. Et il nous observe tous avec l'œil du tigre. La force de Eye of the Tiger apparaît avant même le premier mot. Le morceau s'ouvre sur un coup de guitare isolé, suivi d'un silence. Puis, un autre coup arrive. La tension se construit par petites frappes successives, comme si un boxeur testait sa distance avant de déclencher une combinaison. L'ensemble forme la pulsation demandée par Stallone, un rythme capable de soutenir les coups de poing sans disparaître derrière les images. La chanson sort quasiment en même temps que le film. Elle figure également sur le troisième album studio de Survivor, lui aussi intitulé Eye of the Tiger, qui paraît dans la foule.

7e place du Billboard 200. Pour Survivor, le changement est brutal. Le groupe avait écrit une chanson pour sauver le combat de Rocky. Cette chanson sauve également sa propre carrière. En 2024, plus de 40 ans après sa sortie, le clip officiel de la chanson dépasse le milliard de vues sur YouTube. Cette longévité confirme que le morceau appartient désormais à la culture populaire mondiale. Le riff de Eye of the Tiger devient une sorte de signal universel. Frankie Sullivan explique que les auditeurs se reconnaissent dans la chanson parce qu'elle ne parle pas uniquement de sport. Elle évoque le moment où l'on cesse de promettre que l'on agira plus tard et où l'on décide enfin de passer à l'action. La chanson ne célèbre pas les êtres invincibles. Elle célèbre cet instant beaucoup plus humain où quelqu'un retrouve en lui la force de se relever.

0: ça donne envie de revoir toute la saga des Rocky. Hein. Il y en a un Survivor avec Eye of a Tiger. Merci beaucoup Jean-Louis, à demain.
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Zach Henry avec Dreamer. Il s'agit de son dernier titre. Zach Henry qui sera en concert bientôt, enfin bientôt, le 6 février 2027 au Delta à Namur.

0: Allman Brothers Band avec Ramblin' Man sur Classique 21. Passez une belle soirée dans quelques instants. Les années 80, Best of Classics. 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Walter de Padua, ne soyez pas en retard.
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2: Et il est 19h30.
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2: On va sur le 42, Pascal.
4: Oui, on va faire deux choses différentes. Parler des fils et ensuite parler des événements. Alors les fils, il en reste effectivement dans la zone de chantier, là où il y avait un accident à Rhine vers Mons sur le 42 tout à l'heure. L'accident s'est terminé, mais par contre le chantier, lui, est toujours là dans les deux sens. Et c'est surtout vers Mons que ça bloque, 25 minutes de temps de parcours additionnel avec les premiers coups de frein à partir de Dossou. Et dans l'autre sens, vous perdez quelques minutes également en direction de Liège. Il reste encore quelques fils résiduels sur le ring de Bruxelles. C'est entre Woluwe Saint-Étienne et les quatre bras de Tervuren. Vous perdez quelques minutes à cet endroit-là. Et je suis en train de me tromper d'ailleurs. Il faut le dire, quand on se trompe, c'est en face de Zaventem que vous perdez un petit peu de temps, 15 minutes de temps de parcours additionnel avant de repartir de plus belle. Et encore quelques minutes à patienter à partir de Wezembekopum jusqu'aux quatre bras de Tervuren. Pour le ring, c'est fini. Alors, il reste encore quelques événements. C'est vrai, une perte de mazout sur le 403 vers Bruges en provenance de Tournai à hauteur de Dottigny, donc en direction de Bruges. La chaussée est fermée, situation dangereuse avec un poids lourd qui est immobilisé en bande d'arrêt d'urgence et du mazout sur les deux bandes de circulation. Donc la chaussée est fermée à hauteur de Templeuve, le temps du nettoyage. Et puis il reste encore, c'est ce véhicule en panne sur le petit ring de Charleroi à hauteur de la porte de l'Europe. Deux bandes de circulation sont fermées. La circulation est un tout petit peu ralenti avec là aussi une fuite de carburant. Les pompiers sont sur place.
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6: Et on part sur les routes tout de suite, il est 20h. Avec un véhicule en feu sur la N90 en direction de Liège à hauteur de Châtelineau. Alors le passage est difficile, la situation est dangereuse, c'est une camionnette en feu, faites attention si vous êtes dans le secteur. Une perte de mazout sur le 403 en direction de Bruges en provenance de Tournai à hauteur de Dottigny, la chaussée fermée. Situation dangereuse, là aussi c'est un poids lourd qui est immobilisé en bande d'arrêt d'urgence avec la présence de mazout sur les deux bandes de circulation. La chaussée est fermée à hauteur de Templeuve. Au niveau fil, il en reste encore quelques-unes. Maintenant, plus que 5 minutes de patience et de courtoisie sur le 42, juste après l'échangeur de Dossou en direction de Mons.

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10: 21h.

0: David Riffon, bonsoir à tous. France-Belgique en Ligue des Nations de football. On joue depuis un petit quart d'heure au Stade de France. Le score est toujours 2-0-0. La possession est française. Le sélectionneur des Diables, Marc Van Bommel, a fait 6 changements par rapport au match face à la Turquie. La plus grosse surprise, la titularisation de Maarten van de Voorde dans les buts. Le calme est revenu en début de soirée dans le centre de Liège, mais la journée a été très mouvementée au départ d'un mouvement de protestation étudiant. Des casseurs ont continué à bloquer les rues pendant l'après-midi. Plusieurs incendies ont été allumés sur la voie publique, notamment des poubelles. Du mobilier urbain a été dégradé et des projectiles lancés vers les policiers. 30 personnes au total ont été arrêtées, dont 7 font l'objet d'une arrestation judiciaire. Selon la police, au moins 18 agents ont été légèrement blessés. En France, ce chiffre, plus de 5000 personnes désormais, dont 87% de mineurs, ont été placés en garde à vue depuis le début des violences en marge du mouvement des lycéens il y a 2 semaines. C'est de là que tout est parti. 14 personnes ont été placées en détention provisoire, 14 donc, dont 10 majeurs et 4 mineurs. Pas encore de sortie de crise au Moyen-Orient. Négocier avec les États-Unis n'a aucun sens, affirme même ce lundi le président iranien Massoud Pezeshkian. Jusqu'ici, ils nous ont attaqués 3 fois après des discussions. Cela montre qu'ils ne cherchent pas le dialogue, a-t-il déclaré. Les négociations n'ont aucun sens avec un ennemi qui pratique quotidiennement les assassinats, les sanctions, les pressions et qui ne tient pas ses engagements. Toujours à propos des États-Unis, l'ancienne porte-parole de la Maison-Blanche, Caroline Leavitt, fidèle alliée du président Donald Trump, eh bien, va rejoindre Fox News pour livrer des commentaires et de l'analyse. Elle fera ses débuts le 1er novembre. Caroline Leavitt, qui a accouché de son 2e enfant au printemps, a quitté ses fonctions fin août pour se consacrer à sa famille, mais en faisant aussi savoir qu'elle comptait poursuivre la promotion de l'idéologie MAGA, Make America Great Again. Elle était déjà très régulièrement invitée sur Fox News dans son ancienne fonction. Merci pour votre attention. Passez une très belle soirée.
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Bonsoir, mesdames et messieurs. Bonsoir, bonsoir. Dr Boogie sur Classique 21. Nous sommes lundi soir jusqu'à minuit. Kent Heat à l'instant lors de leur tournée européenne 1970. Avec un morceau qu'ils avaient appelé Goodbye for Now. C'est ainsi qu'ils terminaient tous leurs concerts à l'époque. Et puis, à l'époque aussi, on faisait des affiches tellement variées puisque c'était une soirée avec le groupe anglais Renaissance, plus Deep Purple, plus Kent Heat. Quelque part en Europe. Extrait de cet album Live in Europe. Et à l'époque, que Bob Hyde les présente, eh bien, il y avait Harvey Mandel, Alan Wilson, Larry Taylor, Fito Della Para, Bob Hyde, autrement dit le groupe qui s'est produit sur la scène du festival de Woodstock au mois d'août 1969. C'est Kilian Hutt que je retrouve ce soir, j'en suis ravi. Tu peux lâcher la bête. 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

Eh bien, c'est un disque de gospel, et c'est une nouveauté, c'est du gospel très musclé, Lian Atherton, et son album, elle l'a appelé Good God, c'était Saved, Lian Atherton. Voici à présent le guitariste texan Johnny Mueller. Johnny Mueller qui a rejoint The Fabulous Thunderbirds il y a déjà une quinzaine d'années, et Johnny Mueller enregistre aussi de temps en temps un album solo, celui-ci il l'a fait avec le guitariste Paul Size, et Paul Size n'est pas inconnu pour les gens qui aiment cette musique, puisque c'était le guitariste des Red Devils aux côtés de Lester Butler. Et le morceau Hop On est un hommage à Hop Wilson, qui était un bluesman qui faisait de la steel guitare. Il n'y en a pas eu beaucoup. Johnny Mueller, Paul Size, Hop On.

One Handshake, c'était Steve Gerhardt. Steve Gerhardt and the National Debonairs. Et avant Steve Gerhardt, Johnny Mueller and Hop On. Christine Lakeland a été l'épouse de J.J. Cale pendant plus de 30 ans. Christine Lakeland est aussi musicienne, elle compose, elle a sorti un ou deux albums, pas plus, mais elle était surtout dans le groupe de son défunt mari, J.J. Cale. Et comme je viens de terminer la biographie passionnante de J.J. Cale, j'ai encore appris plein de trucs, et je suis un peu dedans pour le moment. Donc voici Christine Lakeland avec Everything Makes Me Nervous, extrait d'un album qu'elle a sorti il y a 30-35 ans, et juste après, J.J. Cale. Voici Christine Lakeland pour commencer.

J.J. Cale, magnifique, avec Call Me The Breeze, et juste avant Christine Lakeland, son épouse. Il y a un concert, une soirée Classique 21, promue par Classique 21, le festival au château d'Oupey, un festival annuel qui a lieu samedi prochain, le 10 octobre. C'est un événement Classique 21. Il y aura là John Marie Gorant, il y aura Big Horse, Damn Fierce, Chica Chica, The Bad Actors, The Bird Experience et en tête d'affiche The Seed Sniffers. Alors The Seed Sniffers, c'est un groupe qui existe depuis longtemps, qui a arrêté pendant plusieurs années et qui s'est reformé il y a 2 ans avec les 4 membres originaux. On attend un album, un jour j'imagine, ça ne va plus tarder. Et pour illustrer The Seed Sniffers, eh bien j'ai pris leur premier album et le premier single du groupe. C'est avec ce single-là que nous avons été nombreux à tomber par terre en entendant qui ? Comment s'appelle ce type ? The Seed Sniffers. Écoutez ça.

Hijinx Delegation, c'est un groupe bruxellois qui m'a envoyé un album en 2019 et que j'ai ressorti, et sur leur bio on peut lire qu'ils sont, c'est un groupe basé à Bruxelles et qui mélange le ragtime, le blues, le jazz et la country dans la tradition des jug bands américains du début du 20e siècle. Hijinx Delegation, ce que vous venez d'entendre date de 2019, et avant eux The Seed Sniffers, Assembly Line, très puissant, ils le sont toujours d'ailleurs, et ils sont tête d'affiche au Château Festival à Oupey samedi prochain, le 10 octobre. Voici à présent quelqu'un qui s'appelle Andrew Ali. Ali s'écrit A-2-L-I. C'est un harmoniciste originaire de Richmond en Virginie. Diatonique ou chromatique, il maîtrise les deux dans la pure tradition du Chicago Blues. En fait, il a commencé très tard, Ali, à 20 ans seulement, lorsqu'il a entendu un musicien de rue. Il a été fasciné par cette musique, il a étudié l'harmonie comme un dingue, en écoutant Shaky Horton, Little Walter, Sonny Boy, Junior Wells et quelques autres. Et puis il a développé un style unique qui honore sa légende. Alors moi j'aime l'harmonica depuis toujours, mais je ne suis pas harmoniciste. Et pour être certain que ce gars a vraiment du talent, puisque je n'en avais jamais entendu parler, j'ai contacté mon ami Benoît Blueboy, que vous connaissez grâce à cette émission, Benoît Blueboy, qui m'a certifié et confirmé surtout que ce Ali, eh bien c'est quelque chose, parce qu'il ne le connaissait pas non plus. Andrew Ali, le voici avec A.A. Boogie.

Andrew Ali and Hey Hey Boogie, un très très bon album hein, paru en 2020, Hard Working Man, où il se produit en trio. Une découverte hein, pour sûr. Le suivant, Nikki T and the Snake Charmers. Nikki T en fait est le protégé du guitariste Ronnie Earl. Et le morceau Thank You Magic Sam est un hommage à Magic Sam qui s'appelait Sam Maggett, décédé très jeune d'une crise cardiaque. C'était un grand espoir du blues de Chicago et on retrouve certaines ligne de son morceau Feeling Good dans ce qui suit. Thank you, Magic Sam. Nikki T and the Snake Charmers.

0: Nicky T and the Snake Charmers and Thank You Magic Sam. Classique 21 le lundi soir, c'est de la boogie music. Dr. Boogie, tous les lundis soirs jusqu'à minuit, baby. Voici l'album de la semaine.
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L'album de la semaine, c'est un disque sorti en 2019, Willie Farmer. Willie Farmer et l'album The Man From The Hill. En fait, il a vécu toute sa vie dans le Mississippi et il a été marqué par le blues. Il s'est intéressé au blues lors de son adolescence. Il avait d'abord une guitare acoustique et puis il a travaillé longtemps dans les champs de coton, mettre un peu d'argent de côté pour s'acheter une guitare électrique. Il a écouté et découvert tous les bluesmen, du blues, rhythm and blues, en écoutant une station radio très puissante à Nashville. C'est alors qu'il a découvert Lightning Hopkins, Harlan Wolfe, B.B. King, Little Milton et quelques autres. Et Willie Farmer déclare en fait aujourd'hui que ben, le blues c'est bien d'en faire, il faut continuer à en faire, mais il n'y a plus le feeling qu'il y avait pour lui il y a quelques décennies d'ici. Et pourtant, on a des raisons d'avoir le blues, donc ça devrait le faire, non? Eh bien non, on aime toujours mieux le blues du passé. Willie Farmer, lui, eh bien c'est ce qu'il a choisi. Voici Daddy Was Right, baby.

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1: Willie Farmer est né en 1956 et pendant des décennies, il a travaillé dans un garage, réparé des voitures à Duck Hill dans le Mississippi et il rêvait de finir sa vie en faisant du blues. Et le rêve s'est réalisé en 2019 lorsque le label Big Legal Mess l'a signé pour sortir cet album The Man from the Hill, disque de la semaine ce soir dans l'émission Dr. Boogie. Les critiques étaient excellentes et en 2020, il jouait assez régulièrement et puis l'arrivée du Covid et tout est tombé et tout s'est arrêté surtout. Mais là, ça repart pour lui, il se produit à nouveau assez régulièrement. Troisième et dernier extrait du disque de la semaine, la plage titulaire de Man from the Hill. Who's this? Willie Farmer.

The Man from the Hill, They Call Me Mr. Wheel. Willie Farmer, disque de la semaine. The Man from the Hill, paru en 2019. On finit la première heure de l'émission avec Andrew Jones, qu'on appelle aussi Junior Boy Jones. Negative Talking. À tout de suite.

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5: Il est déjà 22h.
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The Beat Goes On, Sonny and Cher, un morceau écrit par Sonny Bono et Cher. The Beat Goes On, magnifique morceau, hein. Quel 45 tours, 66-7 par là. Neil Young pour suivre, tiens, extrait de l'album Everybody Knows This Is Nowhere, qui est le deuxième album studio de Neil Young, sorti au mois de mai 69, c'est-à-dire quelques semaines seulement avant le festival de Woodstock. Et là, il était sur scène avec Crosby, Stills, Nash, évidemment. Et malgré ça, cet album a cartonné. Il est resté 98 semaines dans les charts. C'est devenu disque de platine. Et Neil Young, c'est le seul album enregistré avec le guitariste Danny Whitten. Et Danny Whitten reste le sideman préféré de Neil Young. Qu'est-ce qu'il était bien avec ce gars-là, qui est décédé très jeune, à 29 ans, d'une overdose. Danny Whitten est accompagné ici par Billy Talbot et Ralph Molina. Ce groupe-là s'appelait d'abord The Rockets. Ils sont devenus Crazy Horse. Et quelques longues années avec Neil Young. Et il y a trois morceaux très forts sur cet album. Cinnamon Girl, Down by the River et Cowgirl in the Sand. Et les trois morceaux les plus forts ont été composés alors qu'il était dans sa baignoire. C'était très très vite, mais ces trois morceaux-là sont énormes. Il y en a deux qui font près de 10 minutes, ça se faisait très très peu à l'époque. Et le troisième, c'est Cinnamon Girl. Et cet album de Neil Young, eh bien je vous le présente très bientôt dans un micro-sillon. Neil Young, le voici avec Cinnamon Girl.

Hommage à Chuck Berry, c'était Steppenwolf, extrait de leur premier album. Et j'en ai pas fini avec Neil Young, parce que Neil Young a une carrière phénoménale, 50 albums, des trucs gravés dans l'histoire, évidemment, quelques flops aussi. Mais Neil Young, je l'aime bien quand il devient sauvage. Et quand il devient sauvage, retirez-vous, parce que là, il y va. Et ça, j'aime vraiment bien. Vous ne connaissez peut-être pas ce morceau, Cocaine Eyes. Well, this is wild, Neil Young.

0: Est-ce qu'on passe encore Hendrix assez souvent aujourd'hui sur les radios, peut-être étrangères, je ne sais pas. Chez nous, en tout cas, j'en suis certain, parce que ça reste tout de même un monde à part. Jimi Hendrix Experience avec Fire, et juste avant, Neil Young. Je vous avais prévenu, ce Cocaine Ice que j'adore. Et quand j'ai sorti ce morceau Fire d'Hendrix pour préparer l'émission, j'ai pensé à l'autre morceau Fire, un morceau qui musicalement n'a rien à voir, mais qui a cartonné, c'est celui d'Arthur Brown, The Crazy World of Arthur Brown. Ce morceau Fire en 1968, coécrit avec Vincent Crane, l'organiste du groupe d'Arthur Brown et aussi surtout le fondateur du groupe anglais Atomic Rooster, qui était un groupe très important dans l'histoire du rock en Angleterre, fin des années 60. Donc Arthur Brown, que de souvenirs avec ce Crazy World of Arthur Brown, Fire.
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The Crazy World of Arthur Brown, qui vit toujours, il a 84 ans, Arthur Brown, et ce morceau Fire. Aux États-Unis, il y a eu pas mal de DJ hockey, évidemment, des DJ, il y en a eu de très très connus comme Wolfman Jack. Pour les plus anciens qui savent sans doute qui était Wolfman Jack avec sa voix caverneuse, et le groupe canadien Guess Who lui a rendu hommage avec ce morceau Clap for the Wolfman en 45 tours de Guess Who.

Quel bel hommage pour Wolfman Jack. Clap for the Wolfman, the Guess Who, avec Burton Cummins. Wishbone Ash, tiens, Wishbone Ash, mesdames et messieurs, le premier morceau de la première phase du premier album, quand on découvre avec ceci la claque, Wishbone Ash.

The Steve Gibbons Band et ce morceau de Chuck Berry, un peu moins connu, Tulane, mais ça a bien fonctionné pour The Steve Gibbons Band et avant eux, Wishbone Ash and Blind Eye. Brain Box pour suivre. Si vous avez connu le guitariste hollandais Jan Akkerman, peut-être sans le savoir, mais Jan Akkerman faisait partie de Focus avec ce grand morceau, ce tube de House of the King aux côtés de Thijs van Leer. Et avant Focus, Jan Akkerman était le leader du groupe Brain Box avec le chanteur Casimir Lux. Et Dark Rose reste un grand morceau. On les écoute Brain Box.

Hear Me Calling, 10 Years After, extrait de l'album Stonehenge, et avant 10 Years After, Brain Box and Dark Rose. Allez, j'ai allumé le jukebox, mais on va d'abord écouter Living Blues, un de ces groupes hollandais, un de ces 45 tours complètement crasseux, bien usé d'ailleurs, mais je m'en fous, je l'ai apporté. LB Boogie, voici Living Blues.

0: Living Blues, LB Boogie, avec l'harmoniciste John Lagrand, qui jouait vraiment très très bien, je trouve. Bienvenue, hein, bien sûr, sur Classique 21, l'émission Talk to Boogie, tous les lundis soirs de 21h à minuit. Jusqu'à minuit, vous avez bien entendu, et puis là, j'ai allumé le jukebox, et il est bien chaud, là, il est bien prêt, j'y ai mis du hillbilly, de la hillbilly music, Killian Mainton.
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Bob Sandy and the International Cowboys and Jet Plane Blues, et avant Bob Sandy, Jimmy Lawson and Old Jack Hammer Blues. Harry Adams, à présent, avec ce Milk Bucket Blues, c'est la traite des vaches, les machines, la traite, la ferme. Harry Adams.

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1: Country Boy Eddie, et juste avant lui Richard Prine, et encore avant Harry Adams. Installez-vous confortablement, le train Black Betty va démarrer dans quelques secondes. Je vois le chef de gare, je lui laisse la parole, bien sûr. À tout de suite.
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1: Allez, tous à bord, il est 23h, bébé.
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Eddie Campbell, on va découvrir sa musique et sa vie jusqu'à minuit à bord de Black Betty, la troisième heure de l'émission Dr. Boogie. Eddie C. Campbell, qu'on vient d'entendre avec Making Popcorn. Il est né en 1939 et décédé en 2018, il avait donc 79 ans. It's so easy, Eddie Campbell.

En pleine tournée européenne, en février 2013, Eddie Campbell fut victime en Allemagne d'une attaque qui le laissa paralysé du côté droit. Et ce fut la fin d'une carrière qui trouvait pourtant un nouvel élan depuis 2010, parce qu'on le revoyait régulièrement sur les scènes après une bonne quinzaine d'années d'absence, mais il ne va jamais récupérer complètement et les dernières années de sa vie seront très difficiles. Il est mort 5 ans plus tard, donc en 2018. Voodoo, Eddie Campbell. Thank you.

Eddie Campbell vient de Duncan dans le Mississippi, un gros village situé à l'ouest du Delta, à moins de 10 kilomètres du Mississippi. Il va pas y rester longtemps, il arrivera à Chicago vers le milieu des années 40 et il fréquente très jeune l'univers du blues. Il a 12 ans lorsqu'il rencontre Muddy Waters, 12 ans. Il a grandi dans une famille musicale et il a enregistré un morceau qui s'intitule « My sister taught me the guitar ». Ma sœur m'a appris la guitare. Et dans une interview, un journaliste lui demandait, il répond, alors, est-ce vrai que c'est vraiment ta sœur qui t'a appris à jouer de la guitare? Et il répond, absolument.

Eddie Campbell est d'abord actif dans le South Side à Chicago. Il s'inspire des vétérans du Sud et du quartier, mais ses amis d'enfance, avec lesquels il joue dès l'adolescence, s'appellent tout de même Magic Sam ou encore Luther Allison, les futurs maîtres du West Side Sound. Il accompagnera aussi Howlin' Wolf, Little Walter, Jimmy Reed, Percy Mayfield et

beaucoup d'autres, même B.B. King. Campbell était aussi un très bon chanteur. Et puis, il va quasiment rien enregistrer, sinon quelques rares singles dans les années 60. Voici All Night Eddie.

Eddie C. Campbell, il y a un album dans sa discographie qu'il faut écouter avant tous les autres. C'est un album vraiment réputé, King of the Jungle. On écoute un premier morceau, la plage titulaire.

King of the Jungle, qui est aussi le titre de cet album, Eddie C. Campbell. En 76, il devient membre des Chicago Blues All-Stars, le groupe de Willie Dixon. Il est entouré de Carrie Bell à l'harmonica, Lafayette Leake au piano, et la section rythmique Bob Stroger à la basse et Clifton James à la batterie. C'est eux qu'on vient d'entendre sur ce morceau. Et l'année suivante, il sort ce disque King of the Jungle, 33 tours, sous le petit label Mr. Blues. Un premier album parfait du début à la fin, et plusieurs décennies après sa sortie, il reste régulièrement cité parmi les meilleurs disques de blues de l'époque. Little Red Rooster, le morceau signé Willie Dixon, voici Campbell, extrait toujours de ce premier album.

Une heure ce soir sur Classique 21 pour découvrir la vie et la musique du bluesman Eddie Campbell, Eddie C. Campbell. Et je repasse un autre morceau de ce magnifique album de King of the Jungle, le morceau Santa's Messing with the Kid, qui a été repris par Lynyrd Skynyrd, figurez-vous. Et ce morceau, en tant que single pour Campbell, a bien fonctionné à la période Noël, bien évidemment. Le voici.

Santa's Messin' with a Kid. Et Campbell, lui, a fait de la boxe, et beaucoup de boxe même, puisqu'il a gagné 16 combats poids lourds d'affilée. 16, hein. Et puis il a été booké pour rencontrer Mohamed Ali, qui s'appelait encore Cassius Clay à l'époque. Les deux se connaissaient parce qu'ils fréquentaient les mêmes magasins de moto. Et puis il s'est cassé une jambe, Campbell. Et il a été découragé parce que, en plus, l'amour des motos a pris le dessus, et il a décidé d'abandonner la boxe, n'a donc jamais rencontré Cassius Clay sur un ring. Et We Both Must Cry, voici Eddie Campbell.

1984, Eddie Campbell sort un 33 tours aux Pays-Bas, enregistré aux Pays-Bas avec un bon groupe hollandais qui s'appelait Tip On In. Et j'ai plus entendu parler de ces gars depuis très très longtemps. Vous imaginez, ici on est en 1984 et c'est un album bien réussi sous le label hollandais Black Magic. Eddie Campbell avec Tip On In et la plage titulaire Let's Pick It.

terre aux Pays-Bas en passant par la France, mais c'est en Allemagne qu'il va s'installer pendant de nombreuses années, et c'est durant cette période qu'il signe cet album Let's Pick It avec le groupe hollandais Tipanin. On les réécoute une dernière fois avec ce morceau All My Whole Life et encore du Magic Sam.

C'est donc lors d'une tournée européenne que Campbell a une solide attaque. Hein. Une attaque, un AVC aussi, ça s'est passé en Allemagne et ça l'a paralysé partiellement. Et la communauté blues à l'époque s'est cotisée pour pouvoir payer le voyage retour aux États-Unis pour Campbell, qui pouvait encore chanter et jouer de l'harmonica. Il se produisait encore de temps à autre, mais il ne pouvait plus jouer de guitare. Et franchement, ça l'a miné. Je vous l'ai dit, les dernières années de sa vie ont été très très compliquées. Voici Big World, Eddie Campbell.

Eh bien, le signal est clair. This is the end. Dodo. J'espère que vous avez passé une excellente soirée. Je vous retrouve toujours avec la même passion lundi prochain, 21h sur Classique 21. Merci beaucoup, Kylian Hutt. Don't forget the boogie, baby.

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2: Il est minuit.
3: David Riffon avec vous pour ces informations. Les Diables Rouges ont craqué dans le dernier quart d'heure. La Belgique s'incline lourdement au Stade de France. 4-1. Les Diables ont bien résisté une bonne partie de la rencontre et ont même mené 0-1 par Dodi Luquet-Bacchio. Mais les changements en fin de match ont fait la différence. La profondeur de banc n'est pas la même chez les Français. Michael Olise, une passe décisive et deux buts, a fait pencher la balance. La Belgique enchaîne une 7e défaite contre les Français. Le bilan des Diables et de Marc Van Bommel après 4 matchs en Ligue des Nations. 2 victoires contre l'Italie et la Turquie et 2 défaites à chaque fois contre les Bleus, 6 points sur 12 et 3e place provisoire du groupe car l'Italie a battu la Turquie. Les deux dernières rencontres se disputeront le mois prochain. La Belgique se rendra en Turquie et recevra l'Italie. Le calme est revenu en début de soirée dans le centre de Liège, mais la journée de ce lundi a été très mouvementée. Au départ d'un mouvement de protestation étudiant, des casseurs ont continué à bloquer les rues pendant l'après-midi. Plusieurs incendies ont été allumés sur la voie publique. Du mobilier urbain a été dégradé. 30 personnes ont été arrêtées, dont 7 font l'objet d'une arrestation judiciaire. Selon la police, au moins 18 agents ont été légèrement blessés. On est proche de l'épilogue dans le procès Hulens devant les assises du Brabant Wallon. L'accusé, Nicolas Hulens, prendra une dernière fois la parole ce mardi. Ensuite, les jurés se retireront pour délibérer. Ce lundi, la question de la préméditation était au centre des débats lors des plaidoiries. Pour le ministère public, c'est clair, Nicolas Hulens avait bien l'intention de tuer sa belle-mère, Myriam Lechien, le fameux 29 mars 2023. L'avocat de la Défense, au contraire, a invité les jurés à écarter la préméditation. Un meurtre, oui, un assassinat, non, a plaidé Jean-Philippe Mayence. Les États-Unis ont retiré leur bombardier B1 de la base aérienne britannique de Fairford, dans l'ouest de la Grande-Bretagne. La base aurait été la cible d'un projet d'attentat terroriste de la part de l'Iran. La base de Fairford a été utilisée ces derniers mois justement par des bombardiers de l'armée américaine pour attaquer l'Iran. Le président américain Donald Trump a confirmé qu'une menace liée à Téhéran était à l'origine de la décision. Soyez prudents si vous prenez la route cette nuit. L'Institut Royal Météorologique a émis un avertissement jaune au brouillard pour les provinces de Hainaut, de Flandre orientale, Flandre occidentale ainsi que pour le littoral. La visibilité pourrait être fortement réduite à moins de 200 mètres. L'avertissement est valable jusqu'à 11h ce matin. Merci pour votre attention. Passez une très belle nuit.
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1: Il est 2h.
2: David Riffon avec vous pour ces informations. Les Diables Rouges ont craqué dans le dernier quart d'heure. La Belgique s'incline lourdement au Stade de France. 4-1. Les Diables ont bien résisté une bonne partie de la rencontre et ont même mené 0-1 par Dodi Luquet-Bacchio. Mais les changements en fin de match ont fait la différence. La profondeur de banc n'est pas la même chez les Français. Michael Olysee, une passe décisive et 2 buts, a fait pencher la balance. La Belgique enchaîne une 7e défaite contre les Français. Le bilan des Diables et de Marc Van Bommel après 4 matchs en Ligue des Nations. 2 victoires contre l'Italie et la Turquie et 2 défaites à chaque fois contre les Bleus, 6 points sur 12 et 3e place provisoire du groupe car l'Italie a battu la Turquie. Les 2 dernières rencontres se disputeront le mois prochain. La Belgique se rendra en Turquie et recevra l'Italie. Le calme est revenu en début de soirée dans le centre de Liège, mais la journée de ce lundi a été très mouvementée. Au départ d'un mouvement de protestation étudiant, des casseurs ont continué à bloquer les rues pendant l'après-midi. Plusieurs incendies ont été allumés sur la voie publique, du mobilier urbain a été dégradé. 30 personnes ont été arrêtées, dont 7 font l'objet d'une arrestation judiciaire. Selon la police, au moins 18 agents ont été légèrement blessés. On est proche de l'épilogue dans le procès Hulens devant les assises du Brabant Wallon. L'accusé, Nicolas Hulens, prendra une dernière fois la parole ce mardi. Ensuite, les jurés se retireront pour délibérer. Ce lundi, la question de la préméditation était au centre des débats lors des plaidoiries. Pour le ministère public, c'est clair, Nicolas Hulens avait bien l'intention de tuer sa belle-mère, Myriam Lechien, le fameux 29 mars 2023. L'avocat de la défense, au contraire, a invité les jurés à écarter la préméditation. Un meurtre, oui, un assassinat, non, a plaidé Jean-Philippe Mayence. Les États-Unis ont retiré leur bombardier B-1 de la base aérienne britannique de Fairford dans l'ouest de la Grande-Bretagne. La base aurait été la cible d'un projet d'attentat terroriste de la part de l'Iran. La base de Fairford a été utilisée ces derniers mois justement par des bombardiers de l'armée américaine pour attaquer l'Iran. Le président américain Donald Trump a confirmé qu'une menace liée à Téhéran était à l'origine de la décision. Soyez prudents si vous prenez la route cette nuit. L'Institut Royal Météorologique a émis un avertissement jaune.